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0: Toutes et tous, toute la France métropolitaine est en vigilance canicule. Le pic du nouvel épisode de forte chaleur est attendu aujourd'hui. Jusqu'à 40 degrés sont prévus, notamment entre le centre Val-de-Loire et la Nouvelle-Aquitaine. Il a encore fait chaud cette nuit. 78 départements étaient en vigilance orange hier. Ils seront 80 à midi avec le basculement de l'Aisne et de l'Oise. 50 départements sont par ailleurs en niveau d'alerte élevé en ce qui concerne les feux de forêt. Vigilance particulière sur le pourtour méditerranéen et sur un large quart nord-ouest de Lyon. Nos Charentes en passant par le Pas-de-Calais et les Côtes-d'Armor. C'est une autre conséquence de ces fortes chaleurs. Le parc nucléaire français tire la langue. Un nouveau record d'indisponibilité a été battu hier avec plus de 20% de puissance perdue. 8 des 57 réacteurs français étaient à l'arrêt total hier, 5 en sous-régime. En cause, la canicule donc qui impacte les cours d'eau utilisés pour refroidir les réacteurs. Autre raison à cette journée historiquement peu productive, la présence de milliers de méduses dans les stations de pompage en mer du Nord. 5 des 6 réacteurs de la centrale de Gravelines ont tourné au ralenti. Dans l'actualité internationale, l'urgence économique décrétée par le président colombien. Le pays a été touché lundi par un puissant séisme. Le dernier bilan fait état de 265 morts et de plus de 3500 blessés. Les sports, le Paris Saint-Germain conserve la Super Coupe d'Europe de football. Les Parisiens se sont imposés 2-1 hier contre Aston Villa dans un match qui opposait le vainqueur de la Ligue des Champions à celui de la Ligue Europa. Vichak, Kvaratskhelia et Désiré Doué ont marqué pour le champion de France en titre. Les hommes de Luis Enrique auront l'occasion de remporter un deuxième titre en 2 matchs dimanche lors du trophée des champions prévu sur la pelouse de Lens. Et puis, de nouvelles médailles pour la France au championnat d'Europe d'athlétisme à Birmingham. Just Kouaoumaté a pris l'argent en finale du 110 mètres haies. Un peu plus tôt, c'est Muhammad Abdallah-Kunta qui avait remporté le même métal, mais cette fois sur 400 mètres. Les Bleus comptent désormais 4 podiums, mais aucun titre. Excellent début de journée à notre écoute.
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0: Bonjour à toutes et tous. Il faudra désormais attendre septembre 2081 pour revoir un phénomène d'une telle ampleur en France. Des millions de personnes se sont pressées, lunettes au nez, hier soir pour assister à l'éclipse solaire. Un taux d'occultation de 99,7% a notamment été relevé au Pays Basque. Le soleil, justement, qui après son tête-à-tête avec la lune, va de nouveau se faire sentir aujourd'hui. 80 départements seront en vigilance orange canicule à midi pour ce qui devrait être le jour le plus suffocant de cette cinquième vague de chaleur. On attend jusqu'à 40 degrés sur l'Auvergne, la Drôme ou encore la Gironde cet après-midi. Le temps pourrait aussi virer à l'orage sur une partie du sud-est et sur la Corse. La météo, c'est aussi celle des forêts, pas épargnée par les incendies depuis le début de l'été. 200 pompiers mobilisés la nuit dernière à Saint-Just en Ille-et-Vilaine. Plus de 150 hectares de végétation ont brûlé en une après-midi. On compte une centaine d'évacués. Les soldats du feu font face à des conditions difficiles avec des vents changeants, mais aussi des températures importantes. Plusieurs records mensuels ont été battus ou égalés hier en Bretagne. Certains dataient de la canicule de 2003. Dans le reste de l'actualité, la fuite de 3 millions de numéros de téléphone. Le service d'opposition au démarchage téléphonique Bloctel a été victime d'un piratage. La répression des fraudes assure qu'aucune donnée personnelle associée à ces numéros n'ont été récupérée par les cybercriminels. Bloctel venait de fermer définitivement après l'entrée en vigueur mardi de l'interdiction du démarchage non consenti. Un adolescent de 17 ans mis en examen pour meurtre à Montpellier. Il s'est dénoncé comme étant l'auteur des coups de couteau qui ont causé la mort d'un jeune de 16 ans dimanche lors d'une rixe. Il a été placé en détention provisoire. Et puis un mot de sport pour terminer. Un nouveau record en basketball. La franchise américaine des Los Angeles Lakers va être vendue pour 12,5 milliards de dollars à deux hommes d'affaires américains. L'équipe californienne avait déjà été cédée l'année dernière au milliardaire Mark Walter qui avait acquis une participation majoritaire pour 10 milliards. Excellent début de journée à notre écoute.
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0: Bonjour à toutes et tous. Les pompiers en grève aujourd'hui. Appel de 9 organisations pour demander davantage de moyens. Alors que la France connaît un été intense sur le front des incendies, l'intersyndicale évoque une colère généralisée, un ras-le-bol et demande notamment des recrutements massifs. Le ministre de l'Intérieur doit rencontrer les organisations à midi. Sur le terrain, leurs collègues continuent de lutter. Près de 150 hectares de végétation partis en fumée et une centaine d'évacués au sud de Rennes hier. Dans le Pas-de-Calais, ce sont 1200 personnes qui ont temporairement été évacuées d'un camping. 180 hectares ont brûlé au sud de Boulogne-sur-Mer. 50 départements sont classés en risque élevé d'incendie aujourd'hui. 80 départements aussi en alerte orange canicule à compter de midi. C'est 2 de plus qu'hier, une journée marquée par 18 records de température. Le reste de la France est en jaune alors que le pic de cette nouvelle vague de chaleur est attendu aujourd'hui. Jusqu'à 40 degrés dans les terres après une nuit où on en a atteint 27,5 à Nice ou encore 25 à Toulouse. En Ile-de-France, le préfet a abaissé la vitesse de 20 km/h en raison de la pollution à l'ozone. Il est recommandé d'éviter de sortir aux heures les plus chaudes. La ministre de la Transition écologique, Monique Barbu, indique que la quasi-totalité du territoire est concernée par la sécheresse. Sécheresse également dans les comptes de l'État. Monique Barbu assure que l'on peut estimer à 10 à 15 milliards d'euros le coût de cet été très chaud. Des données de l'INSEE encore provisoires. Les sports, deux résultats à noter hier soir. En football d'abord, le PSG a remporté la Super Coupe d'Europe. Succès 2-1 contre Aston Villa. Et puis en athlétisme, 2 nouvelles médailles d'argent pour la France au championnat d'Europe. Just Kouaou Maté sur le 110 mètres haies et Mohamed Abdallah Kounta sur le 400 mètres. Enfin, on suit les championnats d'Europe, mais en natation, c'est à Saint-Denis. 3 finales ce soir côté français. Maxime Brousset sur le 100 mètres papillon, ainsi que Marie-Ambre Molu et Analia Pigret sur le 50 dos. À suivre aussi ce matin, l'entrée dans la compétition individuelle du grand espoir Sauveur Cristofini sur le 200 nage libre. Bon début de journée à notre écoute.
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Aujourd'hui, je vous propose d'écouter des extraits de West Side Story, une comédie musicale américaine de Leonard Bernstein. Inspirée de Roméo et Juliette de Shakespeare et créée le 26 septembre 1957 au théâtre Winter Garden de Broadway, l'histoire de West Side Story est située dans le quartier de Upper West Side à Manhattan dans le milieu des années 1950. L'intrigue met en scène la rivalité entre Jets et Sharks, deux bandes de jeunes des bas quartiers, pour le monopole du territoire. Les Jets, jeunes de la classe ouvrière blanche, se considèrent comme les véritables Américains, car nés en Amérique, bien que leurs parents soient eux-mêmes émigrés d'Irlande, de Suède ou de Pologne. Les Sharks appartiennent à la deuxième génération d'émigrés, venus eux de Porto Rico. La musique que nous écoutons aujourd'hui représente une scène clé de l'histoire. Au bal, après les présentations, les jeunes gens commencent à danser. Commence alors Mambo, une danse de défi. Tony, ami du chef des Jets, rencontre Maria, la sœur du chef des Sharks. Ils s'aperçoivent à travers la salle, se sentent mutuellement attirés et dansent, oubliant la tension régnant dans la salle. Ils tombent amoureux.

0: Bonjour à toutes et à tous. La vitesse a baissé de 20 km/h dans toute l'Île-de-France aujourd'hui. Un pic de pollution à l'ozone est favorisé par les fortes chaleurs. Les 8 départements franciliens sont tous placés en vigilance orange canicule, comme 72 départements partout en France. 50 territoires également en alerte feu de forêt. Les pompiers continuent de lutter en Ille-et-Vilaine et dans le Pas-de-Calais notamment. Les pompiers qui sont également en grève aujourd'hui. 9 organisations syndicales seront reçues par le ministre de l'Intérieur, Laurent Nunez. Les pompiers évoquent un ras-le-bol après plusieurs semaines épuisantes et demandent davantage de moyens financiers et humains. À Paris, une cellule de crise s'est tenue hier au ministère de la Transition écologique. En cause la sécheresse, elle concerne la quasi-totalité du territoire. Près de 40 000 personnes, dont 97 communes, sont déjà concernées par des coupures d'eau potable. Un cinquième des réacteurs nucléaires français sont à l'arrêt ou en sous-régime. EDF a vécu hier un pic d'indisponibilité. En cause la sécheresse qui pèse sur les cours d'eau, mais également un afflux de méduses dans les stations de pompage à Gravelines, ce qui a entraîné l'arrêt mardi de 3 des 6 réacteurs de la plus grande centrale d'Europe occidentale. Recrudescence de cas de légionellose en Savoie. Cette maladie provoquée par une bactérie qui touche les poumons. L'Agence régionale de santé recense 2 décès pour 41 cas déclarés entre le 1er juin et le 10 août, et particulièrement à Chambéry et dans l'ouest du département. Des investigations sont en cours pour déterminer l'origine de la contamination. Des millions de personnes rassemblées hier soir pour suivre l'éclipse solaire. Un pic à 99,5% a été enregistré au Pays Basque. C'est un peu plus au sud, en Espagne, que l'on pouvait vivre l'éclipse totale. Pour revoir un phénomène d'une telle ampleur dans l'Hexagone, il faudra attendre 2081. En sport, 2 médailles de plus pour la France aux Europes d'athlétisme. Just Kouaou Maté sur 110 mètres et Mohamed Abdallah Kounta sur 400 mètres. Deux autres championnats à suivre aujourd'hui en natation, des finales, et notamment pour Maxime Grousset, mais également la gymnastique, puisque les championnats d'Europe débute aujourd'hui à Zagreb. Bonne journée à notre écoute.
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0: Bonjour à toutes et tous. Il faudra désormais attendre septembre 2081 pour revoir un phénomène d'une telle ampleur en France. Des millions de personnes se sont pressées, lunettes au nez, hier soir pour assister à l'éclipse solaire. Un taux d'occultation de 99,7% a notamment été relevé au Pays Basque. Le soleil, justement, qui après son tête-à-tête avec la Lune, va de nouveau se faire sentir aujourd'hui. 80 départements en vigilance orange canicule à midi pour ce qui devrait être le jour le plus suffocant de cette vague de chaleur. On attend jusqu'à 42 degrés sur l'Auvergne, la Drôme ou encore la Gironde cet après-midi. Le temps pourrait aussi virer à l'orage sur une partie du sud-est et sur la Corse. En Ile-de-France, le préfet a abaissé la vitesse de 20 km/h en raison de la pollution à l'ozone. Il est recommandé d'éviter de sortir aux heures les plus chaudes. La ministre de la Transition écologique, Monique Barbu, indique que la quasi-totalité du territoire est concernée par la sécheresse. La météo, c'est aussi celle des forêts, pas épargnée par les incendies depuis le début de l'été. 200 pompiers mobilisés la nuit dernière à Saint-Just, en Ille-et-Vilaine. Plus de 150 hectares de végétation ont brûlé en une après-midi. On compte une centaine d'évacués. Les soldats du feu qui sont en grève aujourd'hui. L'intersyndicale sera reçue à midi au ministère de l'Intérieur. Dans l'affaire Epstein, une ancienne mannequin assigne l'État pour déni de justice. La Suédoise Ebba Carlsson reproche à la justice française de ne jamais avoir entendu Daniel Siad alors qu'elle l'accusait de viol. Le rabatteur présumé de l'homme d'affaires américain a été retrouvé mort le 20 juillet dernier à son domicile. Un décès vécu comme une injustice pour les victimes, indique Ebba Carlsson. L'association Innocence en danger a également assigné l'État pour lui reprocher sa lenteur dans le traitement de l'affaire. Et puis on suit les championnats d'Europe de natation, c'est à Saint-Denis. Trois finales ce soir côté français, Maxime Grousset sur le 100 mètres papillon, ainsi que Marie-Ambre Molu et Analia Pigré sur le 50 d'eau. À suivre également ce matin l'entrée dans la compétition individuelle du grand espoir Sauveur Cristofini sur le 200 nage libre. Voilà pour l'info, excellente journée à notre écoute.
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0: Bonjour à toutes et tous. Installer un comité sécheresse dans chaque préfecture et une grande réunion d'éleveurs le 27 août. La ministre de l'Agriculture, Annie Genevard, souhaite dresser un état des lieux précis des conséquences des fortes chaleurs. Toutes les filières et territoires seront représentés. Des aides d'urgence à la trésorerie et à la relance de la production sont notamment étudiées. Charge au préfet d'évaluer l'ampleur des dégâts. La sécheresse consécutive à la canicule, elle touche encore l'ensemble du territoire hexagonal aujourd'hui avec 80 départements en alerte orange à midi. Ils vont le rester jusqu'à demain. 50 départements sont également en vigilance élevée face au risque feu de forêt. Au sud de Rennes, le feu qui s'est déclaré hier ne progresse plus après avoir brûlé 200 hectares. Mais dans le Pas-de-Calais, en revanche, l'incendie d'Ardelot et d'Anne n'est toujours pas fixé. 180 hectares de forêt et de végétation de dunes sont partis en fumée. Pendant que les soldats du feu luttent, leurs représentants syndicaux seront reçus à midi par le ministre de l'Intérieur, Laurent Nunez. 9 organisations ont appelé à la grève aujourd'hui pour dénoncer le manque de moyens, un mouvement qui n'impacte pas les interventions des soldats du feu puisqu'ils peuvent faire l'objet de réquisitions si nécessaire. Dans le reste de l'actualité, une fusillade hier soir à Besançon. 3 hommes ont été pris pour cible en pleine rue par au moins 2 tireurs arrivés dans une voiture. Une Kalachnikov a notamment été utilisée. Le pronostic vital des victimes n'est plus engagé. Aucun suspect n'a encore été interpellé. Un véhicule qui pourrait correspondre au signalement a été retrouvé en périphérie de la ville. L'enquête est en cours. En Colombie, le bilan du séisme s'alourdit. 3 jours après la catastrophe, on dénombre au moins 265 morts, 3500 blessés et 500 disparus. Plus de 11 000 familles ont également perdu leur logement. 3 jours de deuil national et l'urgence économique ont été décrétés, ce qui permettra au gouvernement de modifier son budget sans passer par le Parlement. Et puis en sport, une partie du staff de l'équipe de France de football est connue. Le nouveau sélectionneur Zinedine Zidane a officialisé l'arrivée de son coéquipier de 1998, Fabien Barthez, en tant qu'entraîneur des gardiens. Le fidèle adjoint de Zizou, David Bettoni, l'accompagne également. Bonne journée à notre écoute.
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0: Bonjour à tous. Trois pompiers légèrement blessés dans l'incendie près de Rennes. Les flammes ont parcouru 200 hectares. Elles ne progressent plus. Plus de 130 pompiers, 34 engins de lutte contre les feux de forêt et un hélicoptère ont été mobilisés pour maîtriser l'incendie. Dans le Pas-de-Calais, le feu de Neuchâtel-Ardelot n'est pas encore fixé. 180 hectares ont brûlé. Ces incendies n'épargnent pas la France cette saison et les pompiers sont à bout. Les soldats du feu sont en grève aujourd'hui à l'appel de 9 organisations syndicales. Ils demandent davantage de moyens en termes d'engins et d'équipements ainsi que des effectifs supplémentaires. Le ministre de l'Intérieur, Laurent Nunez, reçoit les syndicats en ce moment, des syndicats qui souhaitent des engagements clairs. Encore une journée de forte chaleur sur la France. 80 départements sont en vigilance orange canicule avec bien souvent des températures supérieures à 35 degrés. Selon Météo France, demain, ces températures caniculaires se décaleront progressivement vers l'est. La baisse du mercure est prévue pour ce week-end. La sécheresse ne touche pas que la France. En Roumanie, l'unique centrale nucléaire du pays est mise à l'arrêt face au manque d'eau dans le Danube. Le fleuve est tombé à son niveau le plus bas depuis plus de 30 ans. Cette centrale fournit un cinquième de la production totale d'électricité en Roumanie. C'est la première fois depuis la canicule de 2003 qu'elle est totalement arrêtée. Retour en France avec ces trois personnes grièvement blessées par arme à feu à Besançon hier soir, visées par plusieurs tireurs dans une voiture. Le pronostic vital des victimes n'est plus engagé. Pour le moment, aucun suspect n'a été interpellé. Les enquêteurs explorent toutes les pistes, notamment l'hypothèse d'un règlement de compte lié au trafic de stupéfiants. Et puis, le retour d'un champion du monde 98, Fabien Barthez, entre dans le staff du nouveau sélectionneur des Bleus, Zinedine Zidane. Il sera en charge des gardiens. Zidane s'appuiera également sur David Bettoni en tant qu'adjoint. Les deux hommes ont déjà travaillé ensemble au Real Madrid. Prochain match de l'équipe de France le 25 septembre en Turquie pour la Ligue des Nations. Voilà pour l'info, passez une excellente après-midi.
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0: Bonjour à tous. La vague de chaleur que l'on vit est plus longue que celle de 2003. C'est ce qu'indique Météo France. Nous en sommes à 17 jours. Il s'agit de la troisième vague de chaleur la plus longue jamais enregistrée dans le pays. Aujourd'hui, 80 départements sont en vigilance orange canicule. Une baisse sensible des températures est prévue pour ce week-end. Journée de grève pour les pompiers. Les syndicats sont reçus en ce moment au ministère de l'Intérieur. Les soldats du feu demandent plus de moyens humains et matériels. Alors que la saison des feux de forêt est particulièrement dense cette année, les pompiers se disent à bout. L'intersyndicale dénonce la dégradation continue des conditions d'exercice des missions. Justement, sur le front des incendies, les flammes ont parcouru 200 hectares près de Rennes. Elles ne progressent plus. Dans le Pas-de-Calais, le feu de Neuchâtel-Ardelot n'est pas encore fixé. 180 hectares ont brûlé. Le ministre de la Justice dans le Gard, à Alès, Gérald Darmanin, vient d'apporter son soutien au maire de la ville. Placé sous protection policière après avoir reçu des menaces de mort le mois dernier, des menaces venues de l'organisation de narcotrafic des Z-Mafia, l'élu avait dû être exfiltré de chez lui en pleine nuit. Les attaques russes, de plus en plus meurtrières pour les Ukrainiens. Le mois dernier a été le plus meurtrier pour les civils en Ukraine depuis mai 2022, avec au moins 437 morts, en hausse de 70% par rapport à la même période l'an passé. C'est ce que déplore la mission de surveillance des droits de l'homme des Nations Unies en Ukraine. Les drones et les missiles de longue portée restent la cause principale des victimes civiles. Et puis la suite des championnats d'Europe de natation. Plusieurs Français à suivre dans les bassins en fin d'après-midi avec deux finales au programme. Maxime Grousset sur le 100 mètres papillon ainsi que Marie-Ambre Molu et Analia Pigré sur le 50 mètres d'eau. Marie-Ambre Molu a signé en début de semaine le record d'Europe du 100 mètres d'eau lors du titre des tricolores sur le relais mixte 4 nages. Voilà pour l'info, excellente année.
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1: Bonjour à tous, les soldats du feu en grève à l'appel de 9 organisations syndicales. Les pompiers demandent davantage de moyens en termes d'engins et d'équipements ainsi que des effectifs supplémentaires. Le ministre de l'Intérieur, Laurent Nunez, reçoit les syndicats en ce moment, des syndicats qui souhaitent des engagements clair. Sur le front des feux dans le Var, l'incendie qui s'est déclaré hier soir dans le massif de la Gardiole est désormais maîtrisé mais n'est pas encore éteint. 13 hectares ont été ravagés par les flammes après un impact de foudre. En Bretagne, au sud de Rennes, le feu de forêt qui a brûlé 200 hectares ne progresse plus. Aucune habitation ni aucun bâtiment n'a été touché. Encore une journée de forte chaleur sur la France. 80 départements sont en vigilance orange canicule avec bien souvent des températures supérieures à 35 degrés. Selon Météo France, demain, ces températures caniculaires se décaleront progressivement vers l'est. La baisse du mercure est prévue pour ce week-end. Le soutien de Gérald Darmanin au maire d'Alès. Le ministre de la Justice est dans le Gard pour lui rendre visite. L'élu est placé sous protection policière depuis qu'il a reçu des menaces émanant de narcotrafiquants. Le mois dernier, il avait même dû être exfiltré de chez lui en pleine nuit. Gérald Darmanin remercie les policiers et les magistrats qui enquêtent pour retrouver les auteurs de ces menaces. 3 personnes grièvement blessées par arme à feu à Besançon hier soir, visées par plusieurs tireurs dans une voiture. Le pronostic vital des victimes n'est plus engagé. Pour le moment, aucun suspect n'a été interpellé. Les enquêteurs explorent toutes les pistes, notamment l'hypothèse d'un règlement de compte lié au trafic de stupéfiants. Et puis le retour d'un champion du monde 98, Fabien Barthez, entre dans le staff du nouveau sélectionneur des Bleus, Zinedine Zidane. Il sera en charge des gardiens. Zidane s'appuiera également sur David Bettoni en tant qu'adjoint. Les deux hommes ont déjà travaillé ensemble au Real Madrid. Prochain match de l'équipe de France le 25 septembre en Turquie pour la Ligue des Nations. Voilà pour l'essentiel de l'info.
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Salut à tous et bienvenue dans Solid Gold. J'espère que vous allez bien. Solid Gold, c'est votre émission de variété anglo-saxonne. Pendant deux heures, on va se balader dans la variété anglo-saxonne des années 60 à nos jours. On va écouter des artistes connus, on va en découvrir d'autres, on va écouter des tubes, on va découvrir des chansons, on va s'amuser avec la variété anglo-saxonne pendant deux heures. Et vous le savez, si vous voulez réécouter cette émission, vous pouvez le faire sur solidgold.fr. Toutes les émissions s'y trouvent à télécharger, à podcaster pour les recevoir automatiquement. Vous pouvez aussi les télécharger. On se retrouve également sur Facebook, sur la page Solid Gold de votre émission de variété anglo-saxonne. Et sur l'un comme sur l'autre, vous aurez tous les renseignements sur les chansons que l'on écoute. À chaque émission, son album fil rouge. Aujourd'hui, nous allons en 1981 avec un chanteur originaire de Détroit, dans le Michigan, la patrie de Motown. Mais lui n'était pas chez Motown. Il s'appelle Carl Carlton. Il a commencé sa carrière enfant sous le nom de Little Carlton. Ensuite, il s'est appelé The Bad CC avant de commencer vraiment sa carrière sous son nom, Carl Carlton. Et eh bien, il est devenu un peu une vedette du disco avec le tube She's a Bad Mama Jama, qui fait partie de cet album qui s'appelle comme lui, Carl Carlton, et qui sera notre album fil rouge aujourd'hui, sorti donc en 1981. On vient d'entendre Sexy Lady. On le retrouve avec Let Me Love You Till Morning Comes. Et après, nous aurons Stacy Lattishow avec I Don't Have the Heart. C'est parti.

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1: L'album Free de Rick Astley, sorti en 1991, est ressorti dans une version augmentée avec des nouveaux mix, des nouveaux morceaux, des bonus. On vient d'entendre Behind the Smile. On retrouve le disco et Carl Carlton et son album. Carl Carlton, qui est notre album fil rouge, on va l'écouter en entier tout au long de l'émission. Don't You Wanna Make Love. Depuis 2010, Carl Carlton est devenu chanteur de gospel, il faut le savoir. Mais au début des années 80, c'était un pur chanteur de disco. Don't You Wanna Make Love, donc. C'est le morceau qu'on écoute tout de suite et on ira dans les années 60 après avec Connie Francis et I'm Nobody's Baby.

œil au paradis où se trouve désormais, au paradis des musiciens, où se trouve désormais Sergio Mendes, If I Ever Lose This Heaven. On retrouve Carl Carlton avec son album Carl Carlton de 1981 et This Feeling's Rated Extra. Nous montre toute la force du disco de Carl Carlton. Et puis juste après, on ira en 2011 avec un album jazz pour Dionne Warwick qui s'appelait Only Trust Your Heart. On écoutera la chanson Some of the Time.

Pleine période hippie pour le groupe Kings of Mississippi dans les années 70 avec Delta Queen. Et à l'instant, une jeune chanteuse dont c'est le premier single, Shaina Faith, God Be With You Always. On va retrouver Carl Carlton avec son album Carl Carlton de 1981 et le tube présent sur cet album She's a Bad Mama Jama, sous-titré She Built, She Stacked. On va écouter la version album et puis on se quittera tout à l'heure avec la version single. She's a Bad Mama Jama, Carl Carlton. Et puis juste après, Richard Elliott, l'un des rois du smooth jazz.

0: Bonjour à tous, une manifestation des pompiers le 29 septembre à Paris. C'est l'appel lancé par les soldats du feu à l'issue d'une rencontre avec le ministre de l'Intérieur, Laurent Nunez. Rencontre qui n'a pas calmé leur colère. Les pompiers réclament toujours davantage de moyens humains et matériels. Ils prévoient fin septembre une mobilisation massive au sein de la profession. Le SDIS de l'Hérault va porter plainte après l'agression d'un pompier au Cap d'Agde, pris pour cible par un homme alcoolisé qu'il était en train de secourir. Les sapeurs-pompiers de l'Hérault dénoncent une multiplication des comportements violents et annoncent qu'ils porteront systématiquement plainte. Le ministre de la Justice dans le Gard, à Alès, Gérald Darmanin, vient apporter son soutien au maire de la ville, placé sous protection policière après avoir reçu des menaces de mort le mois dernier. Des menaces venues de l'organisation de narcotrafic des Z-Mafia. L'élu avait dû être exfiltré de chez lui en pleine nuit. La vague de chaleur que l'on vit en ce moment est plus longue que celle de 2003. Voilà ce qu'indique Météo France. Nous en sommes à 17 jours. Il s'agit de la troisième vague de chaleur la plus longue jamais enregistrée dans le pays. Aujourd'hui, 80 départements sont en vigilance orange canicule. Une baisse sensible des températures est prévue pour ce week-end. Les attaques russes de plus en plus meurtrières pour les Ukrainiens. Le mois dernier a été le plus meurtrier pour les civils en Ukraine depuis mai 2022. Avec au moins 437 morts, en hausse de 70% par rapport à la même période l'an passé. C'est ce que déplore la mission de surveillance des droits de l'homme des Nations Unies en Ukraine. Les drones et les missiles de longue portée restent la cause principale des victimes civiles. Et puis la suite des championnats d'Europe de natation. Plusieurs Français à suivre dans les bassins en fin d'après-midi avec deux finales au programme. Maxime Grousset sur le 100 mètres papillon, ainsi que Marie-Ambre Bolu et Analia Pigré sur le 50 mètres d'eau. Voilà pour l'essentiel de l'info.
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1: Le saxophone de Richard Elliott dans Solid Gold avec Drifting, et à l'instant c'était Frankie Valli en 1968 avec Make the Music Play. On retrouve Carl Carlton, bien sûr, vous le savez, ce chanteur originaire de Détroit et notre artiste fil rouge aujourd'hui avec son album Carl Carlton en 1981. I Got That Boogie Fever. Et nous aussi on va avoir la fièvre du boogie tout de suite. Et puis je vous le disais, Carl Carlton a commencé en s'appelant Little Carl Carlton. Ça a été le cas aussi d'Esther Phillips, une chanteuse qui, au tout début des années 60, était enfant. Elle enregistrait sous le nom de Little Esther Phillips, et notamment ce morceau qu'on écoutera juste après, After Loving You.

Eux aussi sont originaires de Détroit, mais ils étaient chez Motown, les Elgins, avec When You Are Available. Et à l'instant, c'était Carla Thomas avec To The Ale. Elle était née à Memphis. On retrouve Carl Carlton avec son album Carl Carlton de 1981, I Think It's Gonna Be Alright. Et puis nous retournerons dans les années 60 retrouver Aretha Franklin, à l'époque chanteuse de jazz, et on l'entendra

La douce et presque cristalline voix de la néo-zélandaise Tammy Neilson dans Solid Gold, avec une reprise d'une chanson bien connue. Elle a été rendue célèbre par Elvis Presley et Willie Nelson, entre autres, mais c'est Brett Daly qui l'a créée en 1972, Always on My Mind. Retour en 1981 avec Carl Carlton, et notre artiste du jour, notre album du jour qui porte son nom, Carl Carlton, Fighting in the Name of Love. C'est le morceau qu'on va écouter tout de suite. Et puis juste après, nous irons chez Motown avec Gladys Knight and the Pips et All I Do Was Cry.

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1: Un peu de douceur dans ce monde de brut grâce à Chris Rea dans Solid Gold et la chanson Still Beautiful. On va rester dans le cool grâce à Carl Carlton et on va entendre une chanson qu'on a déjà entendu tout à l'heure, mais dans une autre version, This Feeling's Rated Extra. C'est la version longue, la version album qu'on va écouter. Et puis juste après, on va rester dans la douceur avec le saxophone de Mike Burton, extrait de son dernier album, Downtime, et le morceau Distance.

Cet extrait de son dernier album qui s'appelle « So glad to know you, every sunshine » avec « All I need ». On arrive à la fin de ce Solid Gold. J'espère que vous avez passé un très bon moment à l'écoute de votre émission de variété anglo-saxonne. Je vous propose de nous retrouver très bientôt pour un nouveau Solid Gold. D'ici là, vous le savez, solidgold.fr pour le rattrapage avec toutes les émissions qui s'y trouvent en podcast, en téléchargement ou en streaming. Tous les titres des chansons que l'on écoute dans l'émission, des liens internet, des vidéos, vous saurez tout, notamment sur Carl Carlton, qui était notre artiste fil rouge du jour. Et on se retrouve aussi sur Facebook, sur la page de l'émission Solid Gold, de votre émission de variété anglo-saxonne, pour tout savoir de ce qui se passe dans l'émission. On se quitte avec un dernier extrait de l'album qui s'intitule donc Carl Carlton, un album de l'artiste Carl Carlton sorti en 1981, et le tube de l'album dont je vous propose la version single pour nous quitter, She's a Bad Mama Jama. On se retrouve très vite pour un nouveau Solid Gold. D'ici là, portez-vous bien. Salut.

0: Bonjour à tous. Le temps est désormais celui de l'action. Les mots du ministre de l'Intérieur, Laurent Nunez, à l'issue de sa rencontre avec l'intersyndicale des pompiers. Il annonce que le projet de loi de modernisation de la sécurité civile sera présenté au syndicat début septembre. Le texte doit notamment mieux définir les missions des pompiers. Les soldats du feu, eux, n'ont pas du tout été convaincus par leur rencontre avec le ministre. Ils demandent plus de moyens et appellent à une journée de mobilisation le 29 septembre à Paris. Sur le front des feux, 186 sapeurs-pompiers sont toujours mobilisés sur l'incendie en Bretagne qui ne progresse plus malgré des reprises. Les flammes ont parcouru 200 hectares. Dans le Var, l'incendie qui s'est déclaré hier soir dans le massif de la Gardiole est désormais maîtrisé mais n'est pas encore éteint. 13 hectares ont été ravagés par les flammes après un impact de foudre. Encore une journée de forte chaleur sur la France. 80 départements sont en vigilance orange. Canicule avec bien souvent des températures supérieures à 35 degrés. Selon Météo France, demain, ces températures caniculaires se décaleront progressivement vers l'est. La baisse du mercure est prévue pour ce week-end. Le soutien de Gérald Darmanin au maire d'Alès. Le ministre de la Justice est dans le Gard pour lui rendre visite. L'élu est placé sous protection policière depuis qu'il a reçu des menaces émanant de narcotrafiquants. Le mois dernier, il avait même dû être exfiltré de chez lui en pleine nuit. Gérald Darmanin remercie les policiers et les magistrats qui enquêtent pour retrouver les auteurs de ces menaces. Le début des grandes marées sur la côte atlantique. Les préfectures du Finistère et des Côtes d'Armor appellent à la plus grande prudence. Elles invitent pêcheurs et promeneurs à se renseigner sur les horaires des marées et à ne jamais partir seul. Et puis les championnats d'Europe d'athlétisme se poursuivent ce soir à Birmingham. Plusieurs athlètes tricolores à suivre, notamment trois Françaises en finale du saut à la perche. Marie-Julie Bonin, Margot Chevrier et Bérénice Petit. Lola Sonne, Juan, lui, sera engagé sur la finale du lancer de disque. Voilà pour l'info. Excellent.
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4: On ne peut pas jouer les compositeurs du XVIIIe siècle aujourd'hui, au XXIe siècle, de la même manière qu'on pouvait les jouer à la fin du XIXe siècle. Et pour cause, il y a eu tout au long du XXe siècle un certain nombre de redécouvertes, de travaux musicologiques qui nous permettent d'être beaucoup plus avisés aujourd'hui de la manière dont on pouvait jouer la musique il y a trois siècles et qu'il n'est plus question de toute façon de jouer en l'état. C'est comme ça qu'au moment de jouer les œuvres de Couperin, un claveciniste comme Gustave Léonard, de la deuxième moitié du XXe siècle, ne jouait pas avec les mêmes connaissances de la musique baroque que la pianiste Marcel Meyer dans la première moitié du XXe siècle. Pour maintenant savoir si on peut jouer du baroque au XXIe siècle comme à l'époque de Léonard, il y a 30-40 ans, nous avons rencontré Héloïse Gaillard à l'occasion du 25e anniversaire de son ensemble Amaryllis, avec l'une des chanteuses amies fidèles d'Amaryllis, Stéphanie Doustrac, qui justement chante aussi bien de la musique baroque que de la musique romantique. Cette émission de métaclassique, tout a continué en baroque, commence par une ariette extraite de Les Trois Cœurs d'Antoine d'Auvergne.

0: un extrait de l'opéra comique Les Tronqueurs d'Auvergne. Bonjour Héloïse Gaillard.
1: Bonjour.
0: Voilà un compositeur d'Auvergne qu'on ne connaissait pas il y a 25 ans, quand vous avez commencé l'ensemble Amaryllis.
1: Non, en tout cas moi je ne le connaissais pas. Et c'est grâce au Centre de musique baroque de Versailles, à Benoît Dradwicki notamment, qui est son directeur artistique, que nous avons pu jouer d'abord Les Tronqueurs, qui est un de ses opéras comiques les plus célèbres. Et puis, Benoît Dradwicki, à l'époque, a dit, voilà, il y a un petit bijou qui s'appelle La Coquette Trompée, et que j'aimerais bien que vous, avec Amaryllis, vous donniez aussi à l'Opéra Royal de Versailles. Donc, c'était les Journées d'Auvergne, je crois que c'était en 2014, il me semble.
0: C'était pour un anniversaire, de moi.
1: C'était l'anniversaire, ouais. D'Auvergne, et avec trois personnages. Alors, c'est assez Marie Vaudien dans l'inspiration, puisqu'il y a en fait un personnage féminin qui, au début de l'ouvrage, est en train de se travestir en homme parce qu'elle va essayer de séduire la coquette qui est en train de séduire son mari. Alors donc, et puis il se trouve qu'au fil de l'œuvre, elle y parvient si bien que la coquette se trouve troublée et qu'elle finit presque par succomber, et même pas presque, elle succombe au charme de ce personnage travesti qui est donc l'amante mais qui s'est travestie en homme. Et puis, il y a un coup de théâtre à la fin de l'ouvrage, c'est-à-dire que tout d'un coup, l'homme découvre finalement que c'est son amante, et puis tout revient dans l'ordre. J'avais envie de redonner cet ouvrage, lui donner une seconde vie en imaginant les choses un petit peu différemment, et surtout en demandant à un compositeur contemporain, Gérard Pesson, qui a demandé lui à un poète contemporain aussi, Pierre Alféri, ouais. Puisque en fait la musique de d'Auvergne était écrite sur un livret de Favart, Charles-Simon Favart, qui était aussi un librettiste très à la mode, et d'ailleurs c'est une langue très efficace, donc à la fois la musique et la langue sont vraiment d'une haute tenue, avec beaucoup de comique, mais en même temps des thèmes qui sont très mélodiques et qu'on retient aussi facilement. Et puis il se trouve que Gérard Pesson connaît bien aussi cette musique. Il ne connaissait pas d'Auvergne, qu'il a absolument tout écouté à fond, épluché dans tous les sens pour en écrire, pour écrire des additions qui sont venues s'insérer dans l'œuvre de La Coquette Trompée de d'Auvergne. Il a composé pour nos instruments baroques. C'était d'ailleurs la première fois qu'il composait pour des instruments baroques, Gérard Pesson. Et donc, on a...
0: Depuis, il a récidivé. Hein,
1: Alors, je sais, depuis, ça lui a donné envie depuis, mais c'est vrai que c'était...
0: Qu'est-ce que vous avez compris de mieux chez d'Auvergne de par le contact étrange que Gérard Pesson a pu organiser?
1: Alors, est-ce que comprendre mieux, oui. Je ne sais pas si c'est comprendre mieux. En tout cas, le fait que Gérard ait réutilisé à la fois des formules rythmiques très efficace, qu'on peut retrouver dans l'inspiration du Sturm und Drang et de l'école allemande, qui allait vraiment dans une efficacité dans les cordes aussi, qui était très caractéristique de cette moitié du XVIIIe siècle, qui allait aller vers l'art classique, enfin vers la musique classique, qui sortait du baroque. Et puis, donc il y avait à la fois les formules rythmiques, les motifs mélodique que Gérard a réutilisé, repris de d'Auvergne et qu'il a finalement revisité avec des couleurs ou

0: extrait de La double coquette de Gérard Pesson à partir donc de La coquette trompée de d'Auvergne, une production de 2014, c'est-à-dire que Amaryllis avait à ce moment-là 20 ans, c'est-à-dire déjà un recul sur sa propre pratique. Héloïse Gaillard, est-ce que vous pourriez commenter le début d'Amaryllis, l'état dans lequel vous étiez par rapport à la musique baroque comparé peut-être à aujourd'hui?
1: Alors, quand on a fondé Amaryllis, l'ensemble Amaryllis avec Violaine Cochard, claveciniste, et puis à l'époque Ophélie Gaillard, ma sœur, donc c'est Pierre Antaille qui nous a réunis. En 95, on a gagné le concours de York, puis deux autres concours internationaux nous ont permis aussi de faire des disques très rapidement. Donc je dirais que pendant 10 ans. On a beaucoup tourné dans différents nationales, internationales, en faisant des disques. Et puis est venue en 2004, moi, l'envie profonde d'installer Amaryllis dans un endroit où on puisse faire aussi un travail de proximité avec des publics plus soutenus, de sensibilisation. Ça me semblait essentiel. En tant qu'artiste aussi, de se confronter à la jeunesse, de se confronter aussi à différents publics, de leur rapporter ce qu'on a, nous, ce qui nous a passionné et ce qui nous passionne toujours dans cette musique et dans le fait d'être interprète. Et à la fois découvrir effectivement un répertoire parfois inconnu, refaire vivre aussi des œuvres comme les concertos de Vivaldi qu'on avait beaucoup entendus, mais les faire revivre autrement. Aussi de confronter, enfin moi ce qui m'a passionné aussi dans Amaryllis, c'est construire des programmes avec des thématiques et puis se faire confronter aussi différentes sensibilités. Ça a été le cas, on parlait de La double coquette avec par exemple Annette Messager qui a fait les costumes de la production pour la première fois.
0: Pour vous, travailler avec des contemporains, estampillés contemporains, que ce soit Gérard Pesson, Pierre Alféré ou donc Annette Messager, c'est une manière d'investir le baroque qui n'existait pas au XXe siècle.
1: Peut-être, effectivement, parce que c'est un petit peu normal, je dirais, les pionniers qui, pour moi, sont encore des références et des personnages incontournables de notre histoire, comme Nicolas Armancourt, Gustave Léonard, par exemple, ou Franz Bruggen. Pour moi, il ne s'agit absolument pas de renier tout le travail, mais je pense qu'eux étaient dans une redécouverte, c'est-à-dire que vraiment... il fallait retrouver, quelque part... pas en lien avec les traités qu'ils avaient vraiment épluchés, à la fois l'articulation, le son, essayer de retrouver comme l'enregistrement des cantates de Bach avec les voix d'enfants, c'était retrouver ce son qu'on pouvait imaginer en lisant les différents ouvrages qui nous restaient de cette époque et les traces. Donc, nous,
0: donc
1: on
0: il y avait un enjeu de reconstitution qui pesait sur totalement. Cette génération dont vous êtes libérée.
1: Quelque part, on est libéré, ça ne veut pas dire qu'on doit le renier, ça ne veut pas dire qu'on doit faire table rase, mais je dirais que nous, on a eu effectivement peut-être la liberté de se dire ils ont fait tout ce travail et on leur doit beaucoup, mais nous, on apporte aussi quelque chose d'autre, c'est-à-dire un souffle peut-être, un souffle nouveau, entre guillemets, c'est-à-dire quelque chose qui confronte aussi, d'une certaine façon, ce qui a eu lieu, et puis la modernité de tous les artistes qu'on peut côtoyer contemporains et qui apportent leurs pattes. Et quelque part, nous aussi, on revisite les choses.
0: Mais ça s'entend comment, ça à écouter une plage que vous avez pu enregistrer, ce travail de documentation, il est sensible à l'oreille de quelle manière?

0: Déjà, dans le choix, de toute façon, d'avoir des instruments baroques, de faire cette recherche sonore du phrasé, de l'articulation, d'être au plus près quand même de ce qu'on peut lire dans les différents traités. Bon, ça, c'est quand même quelque chose qui s'entend, je pense. Et puis après, dans la redécouverte aussi de certaines musiques.
1: Mais vous pouvez nous expliquer
0: faire une note à la façon du 18e siècle. Je ne sais pas si c'est moi qui pourrais l'expliquer, en fait. C'est ça qui est compliqué. C'est ouais. Ça, je dirais que ça peut plus être peut-être d'ailleurs vous qui pouvez expliquer. Parce qu'en fait, ça, c'est, on est quand même aussi. Je ne sais pas si c'est quelque chose qui peut s'expliquer. Je pense que c'est quelque chose qui peut se ressentir, mais s'expliquer avec des mots, je ne sais pas.
1: Stéphanie Zostrak, bonjour. Bienvenue.
2: Bonjour, mais. Non, justement, nous, on est dans le faire. On n'est pas tellement dans le. Je pense qu'on a, on essaye d'intégrer. C'est comme on assimile les morceaux, on assimile en les faisant et en essayant de trouver aussi ce qui nous correspond. C'est pas tant de coller forcément. Je pense pas. On se doit d'une certaine manière aussi de se soustraire des contraintes qui sont écrites, qu'on peut lire, des traités. Et je pense que c'est ça notre, j'irais peut-être notre chance à l'heure actuelle. C'est justement, du fait que tous ces grands précurseurs soient passés par là, nous maintenant, de retrouver une forme de liberté dans toutes ces contraintes et dans toutes ces... et c'est ça qui est très beau. Et cette jeune génération, c'est de mélanger le contemporain, le baroque, et de voir que le baroque est très contemporain et très moderne encore. Parce que je pense que maintenant, ça a été quand même énormément assimilé, peut-être dans notre éducation aussi.
1: Ce que j'essaie d'identifier, c'est la nature du legs. C'est-à-dire, vous citiez parmi les grands précurseurs Gustav Leonhardt. En 1997, il, à l'occasion du concours international Symphonia en Périgord, il vous adresse ces mots. J'ai le plaisir de recommander cet ensemble, donc à Marie-Lys, au monde musical qui goûtera sa précision, son expertise et surtout la subtilité de son éloquence. Donc, il identifiait et il valorisait votre style, pas celui d'une fidélité à une tradition historique de la manière d'interpréter la musique du XVIIIe siècle.
0: Non, parce que lui-même, d'ailleurs, c'était intéressant de cette grande figure du baroque qui pouvait être très impressionnante. Et effectivement, il était le détenteur d'une tradition, mais il nous a entendus dans ce concours, notamment, donc on était avec Amaryllis en trio, il y avait Patricia Petitbon et Jean-François Novelli. Et Patricia Petitbon aussi, elle qui a comme Stéphanie, ont fait leurs premières armes aussi chez William Christie en baroque, et donc ont côtoyé vraiment l'univers baroque. Voilà, et elle était aussi dans une démarche de se l'approprier, ce baroque, avec nous trois, en l'occurrence, et trois musiciens, de revisiter aussi les choses. C'est-à-dire qu'en fait, moi, ça a été aussi vraiment le parcours, et depuis toujours avec Amaryllis, c'est de rendre cette musique vivante, pour que les jeunes, justement, le jeune public, disent pas, mais non, ça c'est pour un public qui a entre 60 et 80 ans. Ce public, il est là, et tant mieux, je peux dire. Mais il est aussi pour ces jeunes, elle est vivante, cette musique.
2: Elle est sensible. Et je pense que ce qui fait la particularité de chaque ensemble, c'est justement sa personnalité ou la personnalité de ses membres. Et c'est bien pour ça qu'on parle de musique vivante, de musique... c'est qu'on parle à la sensibilité de l'interprète qui, lui... Enfin, je veux dire, justement, assimile le morceau pour le retranscrire auprès d'un public. Et je pense que le charme et l'impact qu'a pu avoir l'ensemble Amaryllis, c'est justement de par ses membres, de par la personnalité d'Héloïse Gaillard, Violaine. Et après, on peut étudier tout ce qu'on veut, on peut étudier autant que l'on veut. L'interprète, c'est avant tout, il est vecteur par son émotion et par ce qu'il est lui. Et c'est lui, ce charme-là, cette personnalité-là qui va faire toute la différence.
1: N'empêche, Stéphanie Zostrak, j'imagine que vous n'abordez pas une partition de Purcell de la même façon qu'une partition du 19e siècle. Avant de répondre à la question, je vous propose de vous entendre dans Purcell chanter la lamentation de Didon, bien sûr avec l'ensemble Amaryllis.

0: Alors Stéphanie Doustrac, ça change quoi de chanter Purcell par rapport à, par exemple, Bizet ?
1: Mais justement, je dirais que d'une certaine manière, ça ne change pas. C'est-à-dire que nous, on est un interprète, en ce qui me concerne, c'est j'ai un environnement qui va me conditionner. Je vais travailler avec d'autres, on va le construire ensemble. Je suis peut-être très influençable, en tous les cas, mais c'est ce que j'aime. Et c'est de partager avec les musiciens avec qui je suis, et d'en faire quelque chose ensemble. Moi seule, on la travaille ensemble, on le fait, moi j'amène ce que je ressens. Et il y a une alchimie, en fait, qui se fait et qui sera particulière. Et je ne vais pas chanter La Plainte de Didon de la même manière avec tel ensemble, parce que l'ensemble Amaryllis a aussi peut-être une couleur, ou je sais pas, je me sens bien avec eux.
0: Mais ça veut dire que chanter avec Amaryllis est pour vous plus déterminant dans votre façon de chanter que le fait que ce soit de Purcell, par exemple ?
1: Peut-être que oui.
0: Et pourquoi pas ?
1: En ce qui me concerne, je pense que je crois que qu'est-ce qui nous raccroche, bien sûr que ce sera Purcell, mais qu'est-ce qui fait qu'on va en faire quelque chose peut-être de particulier, c'est les personnes qui sont ensemble et qui viennent chacun de leur monde, mais on va les regrouper, on va travailler ensemble et on va donner quelque chose de particulier. Moi, en tous les cas, ça a toujours été ce rapport-là. Je n'ai pas fait de musicologie, je n'ai pas fait d'études de musique ancienne au conservatoire. Moi, c'était plutôt le répertoire a priori plutôt classique et moderne.
0: À partir de 1750.
1: Ouais, exactement. Oui. Non, mais j'ai fait un peu de baroque. On étudiait quand même quelques airs baroques, mais franchement, c'était très très succinct. Et puis moi, ça a été justement la rencontre avec l'Académie d'Ambronay et d'auditionner pour William Christie, où je suis tombée dedans. Mais contrairement à Héloïse, par exemple, je n'ai jamais été chercher des partitions. Je n'en ai même pas les compétences. Mais voilà, chaque parcours est différent. Moi, j'amène ma sensibilité et après, je pense l'empathie ou le fait qu'on s'adapte les uns aux autres et on va se créer. Parce que le regard d'Héloïse, moi, est le plus important, en fait, pour moi.
0: Quelle adaptation c'est de jouer avec des instruments baroques ?
1: Alors, forcément, je veux dire, comme tout, j'ai beaucoup chanté avec piano, orchestre, on s'adapte. Enfin, je pense que c'est vraiment un pouvoir d'adaptation. Et en fonction de la couleur des instruments, moi, je vais adapter ma voix, en fait. C'est comme un lieu, je veux dire, on va être dans une petite salle, eh bien, on va adapter aussi l'intensité sonore. Je vais pas, donc, je pense qu'avec les instruments et ce qu'ils me donnent, moi aussi, je vais m'adapter. Je pense qu'on est très, je suis très caméléon, peut-être, mais en tous les cas, c'est comme ça que je fonctionne.
0: Donc, ça module, bien sûr, l'intensité. Quel autre paramètre ça module ? Parce qu'on imagine que les articulations aussi peuvent beaucoup dépendre des textures sonores qui vous sont envoyées par les instruments.
1: Exactement, mais donc, on joue ensemble, d'ailleurs, on décide ensemble en fonction de la couleur qu'on a envie de donner, ou alors que je donne tout à coup en répétition, et puis forcément ça va influer sur la manière de jouer des instrumentistes, parce que c'est ça qui est quand même merveilleux. Souvent, ce que j'ai noté en démarrant finalement dans le baroque, c'est une écoute totale, générale de tout le monde ensemble, et d'essayer d'aller tous dans la même direction, et ça c'est extraordinaire.
2: Oui, c'est vrai que pour ajouter à ce que dit Stéphanie et rebondir juste, c'est vrai que le fait de faire un ensemble de musique de chambre, moi, c'était vraiment mon souhait le plus cher pour être effectivement dans cette... le fait de raconter ensemble une histoire avec, comme je le disais tout à l'heure, des personnalités qui sont fortes, qui sont différentes, d'être tous solistes, d'apporter chacun une pierre, je dirais, à l'édifice dans la construction qu'on est en train de faire ensemble, mais que ce soit ensemble et de raconter une histoire commune à travers des œuvres qui sont effectivement des chefs-d'œuvre, enfin des œuvres qui véhiculent une excellence. Et mais donc ça nous pousse à aller au plus profond, je dirais, des états d'âme, des affects que véhicule cette musique baroque. Et ensemble, de trouver le plus juste aussi. C'est ce que moi, j'admire beaucoup chez Stéphanie et qui me bouleverse. Pour tout dire, elle me bouleverse. C'est arrivé beaucoup de fois où je sortais presque les larmes, vraiment, les larmes me sortaient des yeux, on va dire comme ça. Par exemple, dans cette plainte de Didon.
0: Alors, même si ce serait différent pour Stéphanie Doustrac de chanter cette plainte de Didon avec un autre ensemble, ce serait à peu près possible. En revanche, vous avez des expériences qui vous caractérisent de par votre rencontre, c'est de découvrir ensemble certaines partitions. Par exemple, la Médée de Giovanni Antonio Giannettini. On va vous écouter, puis ensuite commenter comment est-ce que vous pouvez travailler quand vous découvrez ensemble la partition.
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0: Stéphane Andrewstrack avec l'ensemble Amaryllis dans cet extrait de la Médée à Athènes de Giovanni Antonio Giannettini. Vous avez, Héloïse Gaillard, découvert comment ce compositeur ?
1: Alors, pour tout dire, j'ai un très bon ami qui s'appelle Jean-François Lattarico, qui est à la fois professeur d'italien ancien à l'Université de Lyon et puis passionné d'opéra, mais en particulier baroque. Et puis, il avait entendu parler de cette opéra dans une bibliothèque qu'il avait découverte, et c'est lui qui m'a donné l'idée de regarder l'ouvrage. Donc voilà, j'ai regardé et j'en ai extrait quelques airs qui me semblaient tout à fait intéressants, dont cet air qu'on vient d'entendre, cette aria d'Alejandri Profondi. Donc on est dans les entrailles du monde, et il y a un côté à la fois statique parce que il y a une espèce de basse obstinée, mais avec ce chant qui se déroule au-dessus comme une complainte. Elle est aussi, c'est la magicienne, hein, elle essaie d'attirer d'attirer les mauvais, voilà, les divinités infernales, contre ce qu'elle a subi, donc elle les fait sortir de leur ventre, donc il y a le côté l'invocation qui est là, qui est très fort. Et c'est vrai que de découvrir ce compositeur dont personne finalement n'avait entendu parler, c'est vraiment des moments de bonheur aussi, de dire, alors on se plonge dans la partition, donc le manuscrit qui est d'ailleurs souvent illisible à peu près, donc on doit refaire une partition pour que ce soit à peu près lisible, et là de découvrir que finalement c'était de la très très belle musique. Donc c'est comme un détective qui arrive sur les traces de quelque chose, puis il tombe sur un petit joyau, une pierre précieuse. Donc il y a un côté très très enthousiasmant.
2: Hein, c'est quand même de l'archéologie, c'est-à-dire de remonter ou de recréer le squelette.
0: Voilà. Oui, mais alors ça, justement, l'archéologie, c'est ce que faisaient les précurseurs. À votre avis, ça aurait été différent de le faire avec Arnoncourt ?
2: Oh, écoutez, sûrement. Mais comme moi, j'ai quand même travaillé avec pas mal de chefs finalement différents, et chacun m'insuffle aussi son...
0: Vous emmène quelque part.
2: Exactement, et ouais. Je crois que c'est ça qui est beau aussi. Enfin, je veux dire, on n'est pas des monolithes, on n'est pas... Après, on a justement cette trame, ce squelette musical, on a... Mais qu'est-ce que... Et c'est bien pour ça qu'il y a autant d'ensembles, et que chacun peut aussi exister, c'est parce que chacun a aussi sa personnalité et offre une vision un peu différente. Maintenant, on a énormément de répertoires encore à découvrir, mais même dans le 18e, 19e, on en découvre un peu, là ça n'arrête pas. Donc c'est ça qui est formidable, c'est qu'on a envie de chercher. On est quand même dans une époque, je trouve, où il y a énormément de personnes qui aiment faire ce travail-là de recherche, de reconstitution, et ça c'est quand même formidable.
0: Mais alors il y a eu un moment du 20e siècle, si j'ai bien compris, où quand on chantait de la musique baroque, on avait tendance à lui donner des accents romantiques, parce qu'on se disait, bon, après tout c'est les romantiques qu'on découvert les baroques au 19e siècle, donc c'est pas incohérent de mettre du lyrisme et un peu de pathos dans des lignes vocales baroques. Il semblerait que cette idée-là ait été battue en brèche. Ensuite, est-ce que maintenant on s'en est libéré, où on en est ?
2: Mais non, alors moi j'ai plutôt l'impression, parce que pour l'instant on n'avait pas de
0: référent.
2: On n'avait pas de référent, on n'avait pas encore étudié, je pense, autant les manuscrits et maintenant les traités. Donc ils l'ont fait matiner de ce qu'ils connaissaient, mais c'était pour eux, le répertoire était nouveau. Mais quand j'écoute Jesse Norman, qui est absolument sublime, et quand je l'écoute dans certaines choses, justement dans La Plainte de Didon, il y a quand même des choses. Enfin voilà,
0: qu'est-ce qui vous retient, c'est-à-dire justement un excès de pathos ou
2: Exactement, oui. C'est de tout matiner à une forme un peu romantique. Il oui. Y a beaucoup d'interprètes qui, on a l'impression qu'on peut finalement passer d'une époque à une autre, et on le fait de la même manière, avec sa voix, avec une manière de chanter. Moi, peut-être parce que je suis arrivée après et que j'ai écouté ces grandes voix merveilleuses, etc. Et de se dire, oui et non. Mais parce que aussi, j'ai des instruments. Moi, je me souviens d'une grande tante qui me parlait de la musique baroque en disant, mais non, c'est de la musique qui sonne faux. Mais ça sonne faux, le baroque sonne faux.
0: Parce que c'est pas le même diapason et que par
2: Exactement,
0: conséquent, on n'avait pas l'oreille exercée.
2: Parce que pour l'instant, ouais. C'est juste que l'oreille n'était pas habituée non plus. Leur oreille n'était pas habituée. Donc c'était, et je vous parle de ça, il y a plus de 25 ans. Donc les premières choses que j'ai entendues quand on me parlait du baroque, c'est que ça sonnait faux. faux et que c'était des voix de crécelles. Donc c'est là, vraiment, la vision était horrible. Mais moi, après, ça a énormément évolué. Et après, le goût aussi du public a évolué. Mais je pense que c'est grâce aux musiciens et de leurs recherches et le travail qui a été fait de fourmis qui a ramené un petit peu le baroque. Et encore, qu'est-ce qu'on connaît vraiment? Enfin, je veux dire, on a les instruments, mais et encore, il y a plein de choses à découvrir. Et il y a eu aussi des époques où il y avait une recherche dans les instruments qui était.
1: Là, sur les factures, enfin,
2: sur la facture. Voilà.
1: Budget, c'est vrai,
2: donc, je crois qu'on ne sait même pas. Et les voix aussi étaient très différentes. Donc, après, nous, on le fait avec notre voix de maintenant, matinée de tout ce que l'on sait, de toute la culture que l'on a maintenant.
0: Mais alors, justement, la voix de maintenant, comment elle est travaillée? C'est-à-dire que vous, par exemple, vous retenez un peu le pathos? Vous faites attention à ne pas trop en mettre?
2: Alors, c'est différent. C'est-à-dire que je pense que, par exemple, je ne dirais pas le pathos, parce qu'au contraire, en baroque, tout doit être très grand.
1: Mais par contre, je suis d'accord, le pathos, c'est plus quelque chose de 19e, parce que le pathos, en fait, comme dans le pathos, on investit beaucoup de son moi, en fait.
0: C'est l'ego centré, le pathos.
1: Voilà. Ce qui, en fait, n'est pas du tout dans le baroque. Le baroque, c'est pas du tout, c'est l'émotion, mais c'est pas l'émotion de son moi, c'est l'émotion quelque part universelle, quelque chose qui ramène justement ce que disait.
0: Allégorique, en fait.
1: Voilà.
2: D'ailleurs, parce que les personnages, on parlait de Dieu, on parlait de. Voilà, c'est la mythologie, c'est. Les personnages n'étaient pas du tout les mêmes quand on parle justement de la folie, puisqu'on l'a étudié, c'est là la folie d'une façon beaucoup plus littéraire, je dirais presque, que après ce qui a été la folie, comme on fait justement Lucia di Lammermoor, où là, quoique Purcell justement a étudié la femme folle, la vraie folie. Mais c'est quand même toujours parce qu'il y avait la littérature, il y avait quand même peut-être des obligations aussi, mais il valait mieux parler des dieux et de mythologie que des hommes. On n'en parlait finalement pas tant que ça. Et puis c'est venu plus tard, en fait, c'est venu plus tard. Donc quand on parle de pathos, qu'est-ce qu'on met dans le mot pathos? Il faudrait redéfinir ça. Moi, je pense que ce sont des personnages, on est après investi par justement d'autres, enfin plein de facteurs différents. La musique baroque est très contraignante. En tous les cas, vocalement, c'est très contraignant par rapport au 19e siècle. Ça, c'est sûr. Le fait de l'ornementation, on parlait du vibrato. Le vibrato est un ornement. Donc après, que la voix vibre, c'est une chose, mais on doit être sans arrêt dans le contrôle de. Et ça, c'est parce que les instruments aussi ont une certaine, facture et ont une certaine manière de jouer.
1: Et notamment, effectivement, de l'ornementation, ce qu'on appelle les agréments, qui sont vraiment l'ornementation à la française ou l'ornementation à l'italienne. Et si on a étudié tout ça. Après, c'est bien d'étudier effectivement ce qu'on peut apprendre et traiter, mais après, il faut l'investir dans le discours. Il faut que, par exemple, la musique française fasse exactement l'agrément qui est indiqué, mais y apporter aussi
2: le sens,
1: voilà, dans le discours. Donc, en fait, c'est la facture aussi, c'est pareil pour les instruments. Un des derniers projets qu'on a fait avec Amaryllis, c'était justement un instrument qui a été réhabilité, enfin qui a été construit par un facteur contemporain d'une flûte qui était au musée de la musique de Stanesby Junior, qui est un facteur anglais qu'a côtoyé, enfin que Handel a connu, c'est sûr, de la même époque que Handel. Et on a donc le musée de la Philharmonie a vraiment fait reconstruire une flûte à l'identique. Et donc pour qu'on réentende, moi j'ai pu jouer cette flûte qui est au musée, j'ai juste monté une gamme parce que c'est évidemment très fragile mais j'ai entendu le son qui était un son effectivement très brillant, très précis encore, pas puissant, pas dans la recherche de puissance, mais dans la recherche de précision, justement, et puis un son encore très brillant. Et voilà, il y a des facteurs qui travaillent sur ces instruments pour reconstituer des instruments à l'identique de cette époque. Donc il y a aussi de ce côté-là des artisans. Moi, je dis toujours que nous aussi, on a un côté, on est des artisans aussi, en fait. Et ça, je le revendique, c'est-à-dire on n'est pas des créateurs en tant que tels, on est vraiment des artisans. Et puis, même si la part de création, elle est là, dans baroque aussi, parce que l'ornementation, finalement, on y apporte beaucoup de choses. C'est pour ça qu'on on rapproche souvent le baroque du jazz ou de la musique improvisée, parce qu'il y a cette liberté de ton.
0: Un flottement.
1: C'est-à-dire qui nous permet, à la basse continue, par exemple, d'avoir l'inventivité des contre-champs, l'ornementation, finalement, les da capo, etc. C'est l'interprète qui les
2: tout n'est pas écrit.
1: Voilà, tout n'est pas écrit.
2: Tout n'est pas écrit, donc les ornements,
1: même l'instrumentation, je dirais qu'on choisit. Mais oui. Souvent, l'instrumentation dans la musique française, par exemple, mettre les hautbois, mettre les flûtes, mettre les violons, voilà, tout ça, c'est des couleurs.
2: De liberté,
1: donc, il y a cette liberté qui est là.
0: C'est quoi un flottino?
1: Flautino, c'est la petite flûte, c'est-à-dire qui est dans la tonalité de fa, puisque les flûtes à bec sont transposées. Hein, il y a en do, en fa, en sol, enfin différentes.
0: Donc c'est celle aussi qu'on appelle la sopranino.
1: Voilà, c'est exactement.
0: Qui est toute petite comme ça.
1: Qui est toute petite, qui est en fa et qui effectivement était l'instrument que donc il y a trois concertos pour ce flautino et Vivaldi, Antonio Vivaldi a certainement rencontré à l'époque un virtuose de cet instrument à venir.
0: Puisqu'il a
1: composé ces trois concertos qui sont très virtuoses.
0: Oui, c'est un extrait.

0: extrait donc du concerto pour flautino en ré majeur de Vivaldi par Héloïse Gaillard. Comment on fait pour régler les ornements entre instruments, puisque vous dites qu'il y a une part d'improvisation? Si tout le monde se met à faire des ornements, on n'est plus ensemble.
1: Ah non, mais c'est ça tout le, après le savoir, alors savoir faire, la créativité de chacun, l'écoute de chacun. D'ailleurs, c'était là on vient donc d'enregistrer avec Stéphanie un disque et autour de, un programme autour de la folie, et on voyait à chaque fois, voilà, par exemple, si le premier violon Alice Pierrot est en train d'ornementer, moi je lui réponds, on s'inspire les uns les autres, et Stéphanie a envie de refaire un ornement que nous on a fait justement juste avant. Dans la formule, voilà. Je dirais que c'est justement ça, la rencontre musicale. Et il se trouve que c'est pour ça qu'il faut se trouver, comme on disait.
2: Le temps de répétition.
1: Il y a le temps de répétition.
2: Il faut se connaître.
1: Et voilà. Ah, et puis il y a après les affinités. L'alchimie, elle marche ou elle marche pas. C'est-à-dire que on peut avoir estimé même un musicien d'ailleurs dans son jeu, etc. Et puis ne pas avoir envie de jouer avec lui parce que ça fonctionne pas. Et c'est
2: parce qu'on n'aura pas la même écoute ensemble ou la même volonté. Voilà. Assez souvent, mais là, non, on a envie de travailler ensemble, on se connaît quand même maintenant depuis quelques années, et donc c'est le plaisir de répéter ensemble et de se mettre, enfin, naturellement, sans, on n'a pas forcément besoin même de discuter, mais on répète, on voit ce que fait l'autre, et on répond, et on échange, et on propose.
0: On répond comment? En miroir ou justement en variant par d'autres ornements pour...
2: Bah, l'un et l'autre, les deux. C'est-à-dire, on est force de proposition, et en même temps, l'autre aussi est force de proposition, donc on se... Et le fait de se respecter, de s'aimer, j'aime bien ce que tu me proposes, clac, et moi je te propose ça. Donc c'est vraiment un échange.
0: Et ça, au cours de la répétition, petit à petit, ça s'écrit, ça se fige. Exact. C'est-à-dire, vous ne vous faites pas de surprise au concert
2: en
1: attendant.
2: Là où on dit que c'est de la musique vivante. Il faut justement, pour garder ce bonheur d'être ensemble, on se sent justement, plus on a eu l'occasion de répéter, plus on se sent libre aussi de savoir comment les autres vont réagir par rapport à ce que tu proposes. Et c'est de changer et de proposer. On ne met personne en difficulté, mais c'est quand je peux proposer et que ça ne mettra pas les autres, etc., et ben je vais le faire. Vous voyez, il y a toujours un moment dans le concert, un moment de liberté, et hop, je propose quelque chose.
0: Quels sont vos rapports alors avec les musicologues?
2: Alors moi non, j'en ai pas vraiment.
0: Ah, vous les fuyez?
2: C'est Héloïse. Pas du tout. Mais moi j'arrive au bout du processus. Moi en tant qu'interprète,
0: Héloïse,
2: elle a contact avec
0: au début du processus, mais vous pourriez très bien leur soumettre votre gamme d'ornements pour savoir si soit ils ont d'autres idées, soit il y en a qui leur paraissent plus hérétiques que d'autres.
1: Par contre non, parce que j'estime qu'après, je dirais que le travail, moi, j'en côtoie, évidemment, et puis un grand bonheur, parce que je trouve que c'est toujours des échanges très précieux et enrichissants. Mais je dirais que après, c'est aussi l'interprète, l'artiste qui doit faire son travail aussi, justement.
2: Prendre son envol.
1: Et c'est lui qui, après, incarne.
0: Mais c'est pas forcément une cage, un musicologue, prendre son envol, vous dites
1: non,
0: comme
1: non,
0: si
1: non,
0: vous enfermez.
1: Après, il faut incarner aussi.
0: Quels sont vos rapports avec lui, vos rapports de travail? C'est-à-dire, il vous fournit des partitions inédites, mais au-delà de ça... est-ce que interprétativement, il vous donne des
1: pistes?
0: Non,
1: je dirais qu'il n'est pas du tout intrusif. En tout cas, il n'a jamais été avec...
0: Je ne sais pas pourquoi ce serait nécessairement une intrusion. C'est-à-dire que ça pourrait être un apport d'informations dont vous feriez bien ce que vous voulez à l'arrivée, mais qui vous serait...
1: Bien sûr que je suis prête à... J'utilise bien sûr les informations. Ce n'est pas l'idée de ne pas utiliser. Au contraire, on utilise tout ce qu'ils ont envie d'apporter. Mais en général, les musicologues sont assez... ils savent ce qu'ils peuvent apporter. Après, il y a le moment où on incarne l'œuvre et donc quelque part là c'est l'artiste qui normalement a fait sien ou s'est accaparé toutes les informations qu'il a pu glaner, qu'il a pu recevoir justement des musicologues, et puis après il s'agit d'interpréter aussi. On s'émancipe aussi après d'une certaine façon.
0: Une fois qu'on a fait la synthèse.
2: Non, mais moi surtout c'est que je ne les ai jamais vus. Je n'ai jamais été en contact avec un musicologue en répétition. Donc moi j'aurais adoré peut-être qu'on me dise, mais a priori c'est le chef qui me dit éventuellement pour les ornements ou les instrumentistes, les musiciens autour de moi. mais on n'a pas, et d'un parce qu'on ne fait pas absolument une retranscription ou en tout
0: une
2: cas
0: reconstitution. Mais alors justement, moi ce qui m'inquiète, c'est que le musicologue soit réduit justement à être le garant d'une vérité historique fixe, alors que il pourrait, s'il était en répétition, je me demande bien pourquoi il y est pas finalement. Donner des.
2: Mais ça pourrait être très intéressant. C'est une très bonne idée. En fait, moi c'est, mais c'est vrai que je n'ai pas eu.
0: Mais qu'il soit pas forcément là comme un censeur ou un metteur en scène, qu'il soit là, enfin je sais pas, comme une écoute.
1: Oh mais souvent, par exemple Benoît Drewicki, il est très souvent en répétition, que ce soit avec Hervé Niquet ou moi je travaille beaucoup avec Hervé Niquet, son premier au bois depuis longtemps, et donc il y a beaucoup d'ouvrages qui ont été redécouverts, et Benoît est très souvent là, dans les œuvres, il vient toujours écouter, et il donne. Donc je dis Benoît Drewicki, mais Jean-François Taricot, c'était pareil, d'autres musicologues. Pour eux, c'est un bonheur aussi d'entendre justement les œuvres qu'ils ont découvertes et puis qui ensuite...
0: Qui restent lettres mortes quand ils les connaissent.
1: Bah oui, exactement, donc elles deviennent incarnées. Mais je dirais qu'ils donnent leur avis, mais en même temps, souvent, c'est... Ils sont présents, en fait. Ils sont présents, ils écoutent les œuvres. Je sais qu'à chaque fois, le Rameau qu'on a enregistré aussi, tous les projets qui ont eu lieu en lien avec le CNBV, ils défendent les projets qu'ils ont soutenus. Donc je pense qu'il y a une vraie circulation.
2: C'est dans le projet global, en fait. Eux, ils sont à la création ou de recherche de partitions. Après, je crois qu'ils laissent... Mais voilà, moi, je n'ai pas eu en tous les cas cette chance-là d'avoir un musicologue et de pouvoir dire... Ou alors qu'il vienne me dire « Oui, mais là, il faudrait... » Non, moi, je l'ai fait avec les chefs. Et ça se fait comme ça. Mais je n'ai pas eu par l'intermédiaire d'un musicologue, en tous les cas. Donc, c'est amusant. Peut-être que oui, ce serait... Mais moi, ça ne m'est pas arrivé.
0: Comment est-ce que sur une partition, la folie peut être indiquée?
2: Alors, comment... Déjà, pour moi, par exemple, dans le répertoire français que nous avons fait, on a balayé un peu le répertoire français, anglais, et puis matinée aussi avec Handel. Là, je voyais que le français, c'est beaucoup par le mot, par la langue. Enfin, ça se fait beaucoup par les personnages, mais aussi beaucoup de manière, j'irais presque littéraire. C'est assez amusant et pas tant contrairement. Purcell, lui, oui, a étudié la folie, le personnage vraiment d'une forme de folie que l'on connaît beaucoup plus contemporaine. Mais dans ce qu'on a trouvé, que ce soit, justement, dans c'était beaucoup plus la bataille entre la raison, entre la figure de la folie et la figure de la raison. Donc pour moi, c'est ce que j'appelle un peu littéraire.
0: On l'a un peu la Didon délirante de Scarlatti.
2: Oui, mais c'est le personnage, c'est la situation. Je dirais que dans les extraits qu'a trouvé Héloïse et qu'elle m'a proposé, il y avait au début, en tous les cas, c'est un peu des appels à sortir de cette raison et la vie est beaucoup plus agréable si vous allez vers la folie. Donc ça, j'aimais bien. On a construit comme ça et puis après, c'est de montrer les différentes formes de folie qui peut exister. Et ça, c'est.
1: Et d'ailleurs, chez Purcell, en fait, il indique il y a la folie triste, la folie douce, la folie.
0: Il fait une typologie.
1: Il note comme ça quelques traits de caractère que peut revêtir le personnage de la folie. En sachant que là, dans les Mad Songs, donc les airs de folie de chez Purcell, il s'est inspiré en fait d'un asile, en l'occurrence de femmes qui étaient enfermées, qui avaient des peines de cœur. Alors on revient toujours au fait que c'est quand même l'amour, ou en tout cas c'est le désespoir, mais souvent lié à l'amour, qui peut rendre fou et qui donc provoque ou bien des hallucinations, parce que c'est un peu le cas dans ces airs, finalement, c'est comme un personnage qui est habité par des tas d'hallucinations, qu'il a traduit en musique avec des contrastes de à la fois de tempi, d'affect très très...
2: Très abrupt.
1: Très abrupt, très voilà. Abrupt. Parfois, ça peut être le personnage qui est très extraverti, et puis le personnage qui se tout de suite après qui se referme sur lui-même et qui devient très introverti. Mais finalement, tout ce qui constitue finalement, je dirais, toutes les facettes de l'âme humaine. Alors concentré évidemment dans des airs là de Purcell qui durent 5 à 8 minutes. Donc ça, c'est la force de Purcell d'avoir ce côté très synthétique. Et alors dans les airs français que effectivement choisi, il y a notamment André Campra dans un air de folie où elle entre et elle est presque royale, cette folie, et elle invite à la joie de vivre, à l'amour, au plaisir, parce que le plaisir, c'était quand même au XVIIIe siècle, il y a cette célébration du plaisir et des plaisirs, et de finalement de goûter à la vie, et c'est une sorte aussi de, je dirais, de sublimer, enfin de d'être en dehors du quotidien et d'être dans quelque chose d'idéalisé, comme ça a été le cas pour toutes les voyages, les contrées, enfin les Indes galantes, tout en ce moment, de ce qu'on entend, c'est-à-dire ces contrées rêvées, en fait, idéalisées, qui permettent de sortir finalement de la réalité
2: du petit,
1: et du voilà, et aussi de se dépasser. Parce que c'est...
0: Et d'essayer de voir le monde un peu plus grand qu'on voit habituellement.
1: Voilà, tout à fait. Ouais. Et alors, à la fin, c'est vrai qu'on passe par donc, plein d'états d'âme dans ce programme. Je savais que je les ai imaginés pour Stéphanie de passer comme ça dans d'états d'âme très différents. Et à la fin, effectivement, il y a des touches, donc un autre compositeur français qui, lui, met la folie qui est un petit peu désabusée parce qu'en fait... elle dit finalement, si les hommes ne veulent pas de ma folie, je vais les laisser à leur triste réalité,
2: triste raison.
1: Et puis finalement, il y a quand même un revirement à la fin du programme parce que, la folie et l'amour, sans la folie et l'amour, finalement, le monde et l'être humain ne peut pas vivre. Finalement, il peut pas être heureux d'une certaine façon. Et puis là, en tout cas, vivre des choses un peu des sentiments forts.
2: Le vrai goût
1: fortes.
2: De la vie, voilà. En fait, c'est de vivre des choses fortes, quoi.
1: Voilà. Donc c'est une sorte de philosophie. Il y avait ce côté philosophique. D'ailleurs, Rameau en a fait son personnage de la folie. C'est ce personnage qu'il a mis dans son qui est presque, on disait, un double de lui-même, alors que lui, c'était le personnage plutôt très sévère et sec, quand on le voit sur les gravures, et qu'on peut voir comme le théoricien aussi. Et puis, il y avait ce double-là, donc il avait vraiment ça aussi en lui, qui lui permettait de se dépasser, d'aller dans d'autres directions.
0: Merci beaucoup, Héloïse Gaillard. Merci, Stéphanie Dostrac.
1: Merci.

0: Bonsoir à tous. Les pompiers mobilisés le 29 septembre à Paris. Les soldats du feu appellent à la manifestation à l'issue d'une rencontre avec le ministre de l'Intérieur, Laurent Nunez. Rencontre qui n'a pas calmé leur colère. Les pompiers réclament toujours davantage de moyens humains et matériels. Ils prévoient fin septembre une mobilisation massive au sein de la profession. Laurent Nunez annonce que le projet de loi de modernisation de la sécurité civile sera présenté au syndicat le 8 septembre. Il sera jugé pour homicide involontaire et usage de stupéfiants. Le marin pêcheur impliqué dans la collision mortelle avec un enfant qui faisait de la voile l'an passé sur le bassin d'Arcachon. Il passera devant la justice en mars 2027. La vague de chaleur que l'on vit est plus longue que celle de 2003. C'est ce qu'indique Météo France. Nous en sommes à 17 jours. Il s'agit de la troisième vague de chaleur la plus longue jamais enregistrée dans le pays. Aujourd'hui, 80 départements sont en vigilance orange canicule. Une baisse sensible des températures est prévue pour ce week-end. À l'étranger, les attaques russes de plus en plus meurtrières pour les Ukrainiens. Le mois dernier a été le plus meurtrier pour les civils en Ukraine depuis mai 2022, avec au moins 437 morts, en hausse de 70% par rapport à la même période de l'an passé. C'est ce que déplore la mission de surveillance des droits de l'homme des Nations Unies en Ukraine. Les drones et les missiles de longue portée restent la cause principale des victimes civiles. Près de 500 personnes toujours portées disparues en Colombie après le séisme qui a frappé le pays lundi, faisant au moins 265 morts. Ce séisme de magnitude 7,4 est le plus meurtrier de ce début de siècle dans le pays. Au fil des jours, les espoirs de retrouver des survivants s'amenuisent. Et puis, la suite des championnats d'Europe de natation. Plusieurs Français à suivre dans les bassins en fin d'après-midi avec deux finales au programme. Maxime Grousset sur le 100 mètres papillon, ainsi que Marie-Ambre Molu et Analia Pigré sur le 50 mètres d'eau. Marie-Ambre Molu a signé en début de semaine le record d'Europe du 100 mètres d'eau. Voilà pour l'info, excellent.
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0: Eh bien, bonjour, bonjour, c'est Page Blanche, Michel Philippot. Je suis heureux, mais très heureux de vous retrouver en direct au micro de Bretagne 5 avec aujourd'hui deux invités, deux artistes dont les talents combinés d'écrivain et de peintre ont donné naissance à ce très bel ouvrage entre plume et pinceau, pour en reprendre le titre fort judicieux qu'ils lui ont donné. À la plume, eh bien, à la plume, une jeune femme que j'ai déjà eu le plaisir d'accueillir à ce micro pour son travail d'écrivain public et de biographe. Elle est diplômée de l'École supérieure de journalisme de Lille. Elle l'a été en 2010. Elle a exercé ce métier auprès d'un média régional, l'Indicateur des Flandres, pendant quelques années. Elle est aujourd'hui aussi, toujours, je crois, correspondante de presse pour le quotidien Ouest France. Si ça n'est plus le cas, elle nous le dira tout à l'heure. Les fidèles de Bretagne 5 se souviendront des textes que j'avais eu le plaisir d'interpréter et de mettre en onde dans l'émission La Plume est à vous, des textes extraits de l'ouvrage Se souvenir et encore vivre. Un recueil de récits de vie très émouvants collectés auprès des résidents de l'EHPAD de Pordic en 2019 dans le cadre de son métier d'écrivain public et de biographe. Et puis on se souviendra également de sa présence récente au micro de Bretagne 5 lors de l'entretien autour du livre de Kevin Lehegarat, Être là et heureux, dont elle a assuré la rédaction. Hélène Bloclay, bonjour et merci d'avoir accepté cette invitation. Merci beaucoup. Et puis, avec nous, Hélène Bloclay, vous étiez à la plume, bien sûr, mais lui, il était au pinceau pour cet ouvrage qui vous réunit aujourd'hui autour de ces micros. Il est né aux Pays-Bas, à Zeeland, en 1948, et je crois que c'est son anniversaire aujourd'hui, si je ne me trompe, non ? L'information est fausse. Eh bien, on va corriger l'erreur. La Bretagne, donc, est sa seconde patrie depuis une vingtaine d'années. Attiré par la peinture, il l'a été dès son plus jeune âge, dès l'âge de 7 ans, au contact du milieu familial, de ses tableaux qu'il voyait sur les murs de son habitation familiale. Il a tenté les Beaux-Arts à Amsterdam, il avait 18 ans, mais ça n'a pas été couronné de succès. Peut-être est-ce un bien, puisque il a suivi d'autres voies. Il s'est engagé dans la marine, il a poursuivi sa quête picturale et il a toujours continué de peindre. Influencé par l'impressionnisme, c'est sa rencontre fortuite avec un monstre sacré de la peinture contemporaine, Salvador Dali, qui va marquer de son empreinte surréaliste ce peintre, et que l'on trouve toujours d'ailleurs dans son travail, cette empreinte. Soucieux de maîtriser son art, il s'est intéressé de très près aux anciens maîtres hollandais du XVIIe, Rembrandt, Caravaggio, Vermeer en particulier. Et ce qui attire dans les œuvres de mon invité, c'est cette capacité à faire entrer la lumière dans le regard même de celui qui observe le tableau. Cette combinaison entre l'ombre et la lumière, entre couleurs, parfois teintées d'humour aussi, et cette capacité à faire surgir de l'émotion en donnant vie à la toile blanche au départ. Ses œuvres ont été exposées à travers le monde, récompensées par de nombreux prix. On peut citer en 2007 la médaille de bronze par la Société des artistes français, c'était au Grand Palais. En 2008, récompense pour la meilleure œuvre classique, toujours au Grand Palais à Paris. En 2013, médaille d'argent, toujours dans les mêmes conditions. Et puis, consécration en 2014, la médaille d'or par la Société des artistes français au Grand Palais à Paris, choisi parmi quand même plus de 500 artistes internationaux. J'ai le plaisir, aux côtés d'Hélène Bloclay aujourd'hui, d'accueillir pour ce livre, Entre plumes et pinceaux, Jos Van de Ven. Jos Van de Ven, bonjour.
1: Bonjour, merci de votre accueil.
0: Alors, il est de tradition que, à cette présentation, vous réagissiez l'un et l'autre, ensemble, tour à tour. Qui veut commencer ? Hélène.
2: Je n'ai pas grand-chose à rajouter, hein. Vous avez déjà presque tout dit. Mais je suis contente de revenir une nouvelle fois l'antenne de Bretagne 5 pour pouvoir aborder cette fois un sujet un peu plus personnel que professionnel, contrairement à d'habitude.
0: Voilà, oui, parce que effectivement, c'est une écriture que je ne vous connaissais pas. Hein, je n'avais pas lu encore des textes qui soient issus, non pas d'une commande ou d'un travail professionnel de biographe, mais là, on est vraiment dans la création pure et dure, et j'avoue que j'ai été bluffé. Je le dis très simplement à l'antenne, voilà.
2: Merci.
0: Joss, à vous, une réaction à ce portrait. Alors, ce n'est pas votre anniversaire.
1: Non, pas du tout, on ne veut pas savoir.
0: On ne veut pas savoir.
1: Là, c'est jamais un sujet intéressant.
0: Bon, alors il faut corriger quand même les informations sur certaines pages qui vous concernent, parce qu'on donne bien le 14 mai comme étant votre anniversaire.
1: Voilà. Bah, écoutez, personne n'est parfait.
0: Non. Bah, je ne vous en fais pas reproche.
1: Mais voilà, avec Hélène, on s'est rencontrés il y a 4 ans, et... j'ai tout de suite découvert qu'elle a un talent pour l'écriture. Même en tant que Français, j'ai trouvé que c'était assez impressionnant. Et moi, je faisais de la peinture classique. Et un jour, elle m'a dit « Ah, ça peut être intéressant de trouver, baser une écriture, une histoire sur ce que je vois. Mm-hmm. » Et donc, elle a fait une série d'une dizaine de tableaux. Mm-hmm. Et elle était libre de ce qu'elle veut. Parce que chaque personne a une idée. Quand tu vois un tableau, il y a 10 différentes personnes, 10 différentes idées qui surgissent. Donc, c'est très intéressant de voir ce qu'elle a trouvé.
0: Alors oui, c'est très intéressant. Alors je reviens vers vous, Hélène Bloclay. Donc j'ai évoqué dans la présentation votre travail de biographe, d'écrivain public. Mais dans ce livre, comme je le disais, il s'agit de tout autre chose ici. C'est une écriture vraiment qui surgit de manière très,

0: plaisir, parce que vous êtes peintre, est-ce que c'est une expérience que vous aviez déjà peut-être tentée avec d'autres auteurs, d'autres écrivains? Je sais que vous résidez l'un et l'autre dans la même commune, mais ça n'explique pas tout.
1: Non, c'est plus exactement...
2: Disons que c'est une complicité aussi artistique qui s'est créée. Moi, j'ai beaucoup appris sur l'art avec Joss. J'ai appris à apprécier les natures mortes, par exemple, qui n'était pas un sujet qui m'intéressait forcément avant. Et c'est en voyant ces tableaux et en étant... ils m'ont inspirée, en fait. Donc j'ai eu envie d'écrire là-dessus. Je ne savais pas trop sous quelle forme au début. Et il a fallu un petit peu de temps pour qu'on trouve. Et puis, une fois que j'ai commencé, c'était bien. Et puis, on a continué. Et puis, comme ça, on a commencé par faire une exposition. Mmh. Et comme ça a plu, on s'est dit, on va en faire un livre. Voilà. Mmh.
0: Alors, donc, ce livre, c'est bien une rencontre entre deux univers, entre deux sensibilités également. Et donc, comme vous l'avez dit, il y a la reproduction ici d'une dizaine de vos toiles, Joss van de Ven, accompagnée d'une nouvelle. Donc ça, c'est pour que nos auditeurs comprennent bien en quoi consiste ce livre, que nous avons le bonheur d'avoir sous les yeux. Donc, le point de départ, c'est bien l'œuvre picturale. C'est le regard que vous avez porté sur chacun de ces tableaux.
2: C'est ça.
0: Voilà. Et qui a généré, qui a déclenché cette idée ou l'idée principale de ce thème, finalement, que vous avez choisi de mettre dans ce tableau.
2: Voilà. Et puis l'idée, c'était aussi de s'attarder un petit peu plus sur les tableaux. Parce que j'ai aussi remarqué, comme même moi avant, j'avais tendance à passer devant un tableau, le regarder quelques secondes, et puis voilà, c'était fini. Alors qu'en fait, on peut s'arrêter devant un tableau, prendre le temps d'essayer d'imaginer pourquoi il existe, qu'est-ce que le peintre a voulu transmettre, peut-être. C'est presque impossible à savoir vraiment, mais on peut imaginer. Mmh. On peut prendre le temps de se poser et de laisser voguer son imagination un petit peu, voilà.
0: Alors finalement, qui a choisi l'étoile et parmi combien d'œuvres proposées ?
1: Non, c'est Hélène qui a choisi la toile. Et en ce moment, j'ai 25 toiles à la maison, dans l'atelier, et elle a regardé un peu. Elle a essayé plusieurs d'autres aussi, mais ça n'a pas marché.
2: Oui, parfois ça ne marche pas.
1: Elle a commencé, puis ça n'a pas abouti. Donc, elle a trouvé une dizaine pour commencer. Voilà, le résultat.
0: Alors, est-ce que en dehors du regard que vous, Hélène Bloclay, vous portiez sur ces toiles, est-ce que, a posteriori, là maintenant que le livre existe, est-ce que les toiles rassemblées dans cet ouvrage, à vos yeux, Joss van de Ven, qui êtes le créateur de ces œuvres, est-ce que ces toiles présentent d'une manière ou d'une autre une unité quelconque, soit une unité de thème, de technique, ou au contraire, est-ce que vous y percevez une diversité ? Dans ce choix qu'a fait Hélène de garder ses toiles pour écrire quelque chose.
1: Ah, là, c'est vraiment diversé. Hein? Parce qu'il y a une nature morte, il y a une nuit, il y a un paysage. Et il y a différents sujets qui peuvent inspirer d'un seul coup. C'est pas que la nature morte ou que de portraits, etc. Donc, c'est elle qui l'a choisi, et voilà.
0: Et vous vous êtes plié à ce choix.
1: Et évidemment.
0: Voilà. Alors, je regardais quand même les dates de ces tableaux. Le plus ancien, je crois, est daté de 2009, je crois. Il me semble. Donc tout ça, ça marque une évolution. Est-ce que dans votre façon de travailler dans ces dernières années, enfin 2009, on est en 2021, est-ce qu'il y a une évolution dans votre travail? Est-ce que certainement, comment votre façon d'aborder la peinture a changé peut-être au cours de ces années?
1: En principe, ça devient de plus en plus simple. Le plus simple, c'est plus fort que faire quelque chose de complexe ou compliqué. Et la technique reste la même, mais c'est le message qui devient de plus en plus pur, on peut dire ça. On essaie en tout cas de faire montrer l'essentiel.
0: Donc une sorte de simplicité, vous tendez vers une sorte de simplicité pour porter un message peut-être encore plus fort, peut-être.
1: Oui, pour dire que dans la vie et dans toutes les choses.

0: même la chose morte, mm-hmm. disons, mm-hmm. un vieux pot, un tableau, oui. il y a de la vie dedans, si on veut. Et ça, c'est intéressant à créer, même avec une pomme simple, là, comme ça, il dit... Ouais. Il se passe quelque chose.
1: Il se passe quelque chose. Mais j'en témoigne parce que moi qui ne suis pas forcément un grand amateur de nature morte, ça me parle. Il y a quelque chose qui sort de votre tableau. Alors, vous l'écrivez dans la préface de cet ouvrage. Alors, je ne sais pas à qui la préface est due, sans doute un travail commun, peut-être aussi, une relecture commune
2: oui,
1: en tout
2: oui,
1: cas.
2: Bien sûr.
1: Voilà. Vous écrivez ceci. Ce livre est une ode à l'interconnexion entre les arts. Peinture, littérature, musique, danse, toutes les formes d'art ont en commun la volonté de créer de la beauté, de donner naissance à des émotions, de faire vibrer les âmes. C'est ici exactement, vous le dites, dans ce regard que s'établit le rapport entre vous qui écrivez. C'est le regard que vous portez sur cette toile qui va donner du sens à cette toile.
2: Ça ne donne pas du sens parce que la toile a déjà du sens, mais ça vient l'enrichir en disant d'une nouvelle dimension, un nouveau sens. Et chacun peut imaginer et peut donner son propre sens aussi au tableau. C'est ça qui est magnifique avec les arts, c'est qu'on peut tous s'approprier une œuvre et la transformer un petit peu selon sa vision, selon ouais, là, ce qu'on voit.
1: Ce que l'on voit. Alors, je vais vous proposer une petite expérience. On va se laisser bercer. On va se laisser bercer par l'écriture vivante et poétique d'Hélène Blockley. Et je vous propose d'entendre ce premier texte, celui qui ouvre l'ouvrage, qui a pour titre « Le secret de la beauté ». Mais auparavant, mon cher Jos van der Ven, pour que nos auditeurs soient... finalement, au même parfum que nous, je vais vous demander de bien vouloir prendre le tableau qui est à l'origine de ce texte et bien nous le décrire. Ce tableau qui est aussi la couverture du livre et que l'on pourra retrouver, je le signale, si vous en êtes d'accord, bien sûr, pour les droits d'auteur, que l'on pourra retrouver sur le site de la radio de façon à ce que les deux puissent être associés mmh. avec le podcast.
0: Bien sûr.
1: Alors, on vous écoute.
0: Bon, là, c'est une... on va dire une collection de objets qui font partie du métier de la peinture. C'est-à-dire que là j'ai quelques verres de différentes formes qui avec des pigments, avec des huiles, avec la peinture et qui sont les outils, les essentiels pour faire la peinture. Mais ils sont transparents, c'est le verre. J'ai voulu faire quelque chose de léger, d'une façon que ce soit la lumière qui parle, parce que la lumière, pour moi, c'est ça qui représente la vie dans la peinture. Et donc, c'est une petite nature morte de quand même 60 par 60 cm, et avec le couleur primaire, le bleu, le jaune et le rouge, en pigment ou en huile, ou même un torchon qui a été utilisé pour nettoyer le pinceau, etc. Donc c'est un peu ça, ça s'appelle mes pigments, et voilà, on peut dire ça, c'est l'essentiel de la peinture.
1: Le secret de la beauté. Il n'y a pas de tableau accroché dans ce coin de l'atelier du peintre. Et pourtant, pas un visiteur ne peut s'empêcher d'y porter un regard fasciné. Peut-être sont-ce les couleurs vives qui séduisent la vue. Ou peut-être est-ce simplement la curiosité que font naître en chacun ces intrigants pigments. Tels les vestiges de techniques ancestrales, il recèle tant de secrets, de mystères qui semblent inaccessibles. Il n'y a pourtant là que le fruit de la terre. Pierres et minéraux broyés, racines réduites en poudre, extraits de plantes tinctoriales. Les bouteilles en verre qui les contiennent ne sont elles-mêmes faites que de sable. Mais les noms des pigments eux-mêmes sont une incitation au voyage, à la rêverie. Le lapis-lazuli, ce bleu si intense qu'il s'en suffit presque à lui-même, extrait des mines afghanes et vendu à prix d'or. Les ocres, déjà utilisées par l'homme il y a 250 000 ans, lorsque l'art n'en était qu'à ses balbutiements, et dont les imbas s'enduisent toujours le corps pour se protéger du soleil cruel namibien. La garance et la sarrette rapportées par Marco Polo de son voyage sur la route de la soie au XIIIe siècle, mais aussi le bois de Campeche ou le rocou ramené du Nouveau Monde par Christophe Colomb, sans parler de la sépia produite par des créatures venues des profondeurs marines. Lorsque le peintre s'approche de la petite table, ses élèves retiennent leur souffle captivé, leurs pinceaux suspendus dans les airs. Personne ne veut laisser s'échapper cet instant sacré, celui de l'alchimie, celui où le pigment deviendra peinture, celui où il quittera l'état de simple poudre colorée pour se voir immortalisé. Il deviendra peut-être un fruit parfait dans ses moindres défauts. Peut-être un morceau de tissu dans les cheveux d'une femme. Peut-être une vague destinée à heurter à jamais un phare dans la tourmente. On ne le sait pas encore avec certitude. Mais une chose est sûre. Une fois déposée sur la toile, une fois soumise au pinceau du peintre et au regard de ses admirateurs, cette poussière de réel se sera métamorphosée au service du rêve et de la fantaisie. Quand l'artiste débouche une fiole avec précaution, une mince volute de brume bleutée s'en dégage et se disperse dans l'air sans que personne n'ait eu le temps de la distinguer. Tant de volutes à peine perceptibles se sont ainsi échappées des flacons au fil des années qu'elles hantent à présent l'atelier. Elles se saisissent de chaque visiteur qui pénètre les lieux et tentent, à son insu, de faire de lui un nouveau fidèle à leur service. Car bien des gens l'ignorent. Mais même si le peintre semble être maître de ses pigments, ce sont les couleurs qui sont en réalité ses maîtresses, exigeantes, insatiables. Chaque jour, elles teintent ses doigts, ses vêtements, de leurs nuances arrogantes, comme autant de traces de leur emprise. Il ne pourra plus toucher une nappe blanche ou une tasse de porcelaine sans y laisser de fins sillons bleus en guise d'empreinte. Il ne pourra plus sortir de son atelier sans porter sur lui des milliers d'années d'histoire, des vestiges de sédiments, d'insaisissables bribes de pays lointains. Chaque matin et chaque soir, pigments, toiles et pinceaux le rappellent auprès d'eux, imprégnant d'obsession ses moindres pensées, l'utilisant encore et encore comme vecteur d'un message à destination de l'homme. Mais aussi docile et discipliné soit-il, le peintre n'est ni esclave, ni malheureux, car le secret de la beauté, il l'a enfin trouvé. Il se soumet à l'essence du monde pour la sublimer.

0: comprend à travers ces mots extraordinairement justes, Hélène Bloclet, tout ce que cette toile évoque pour vous, tous les chemins qu'elle ouvre à votre imaginaire dans lequel votre lecteur peut mettre ses pas. Et c'est ce que j'ai tenté de faire par cette lecture, et puis de partager aussi ce bonheur avec nos auditeurs. Mais il est un lecteur bien particulier, bien privilégié, un lecteur unique, et c'est vous, Jos Van de Ven. Vous avez lu ces textes qui est à l'origine, finalement, de la toile qui elle-même est à l'origine. C'est une sorte de construction en abîme, là. Alors, j'ai envie de vous demander comment est-ce que vous recevez ce texte, et puis de quelle manière ce texte s'insère-t-il, s'imbrique-t-il dans votre imaginaire à vous? Vous fait-il écho?
1: Oui. C'est de bonnes questions. Ça m'a plu fait que quelqu'un peut trouver autant de mots justes et de beaux mots, on peut dire, pour décrire ça. Et parce que moi, j'ai dit peut-être pas du tout, j'ai pas peut-être pensé aux mêmes beautés et aux esthétiques comme elle a vu. Et j'ai dit, c'est formidable.
0: Ça, d'une certaine manière, oui, c'est ça. Vous y voyez encore autre chose. Est-ce que vous regardez ce tableau aujourd'hui avec le même regard? Tout à fait.
1: Bah, il était vendu, mais je ne le vois plus. mais c'est toujours... C'est toujours un plaisir de regarder. Mes tableaux, bon, il faut qu'ils partent aussi, mais parce qu'on...
0: Mais vous en vivez, c'est votre métier.
1: Oui. Mais en même temps, ils sont toujours là, dans la tête, ils sont toujours...
0: Mais ce que vous dites là, à propos de ce tableau qui s'en va, finalement, que vous vendez, c'est très différent, finalement, d'un écrivain, parce que l'écrivain, il vend son livre, mais le livre, il peut le garder d'une certaine manière, il a le manuscrit, il a... Physiquement, il est toujours là. Un tableau, une reproduction, c'est pas la même chose.
1: Non, mais un tableau reste toujours. J'ai jamais vu quelqu'un qui a acheté ou reçu un tableau qui, même les générations après, ils vont pas le jeter dans la poubelle. N'importe quel tableau, je dis, ça vient de mon grand-père, etc. Mais non, un tableau reste toujours. Et ça, c'est aussi, ça fait une. Pour moi, c'est important de savoir où vont mes tableaux. Et est-ce que c'est apprécié? Est-ce qu'il est bien placé? Parce que c'est comme un bébé. Et je sais qu'il a une bonne main et ça fait du plaisir.
0: Et qu'il continue à vivre sur un autre mur.
1: Ouais.
0: Je vous propose une page musicale, une pause musicale que vous avez choisie de Johan Johansson, Flight from the City. C'est tiré de Orphée.

0: dernière phrase de la nouvelle que l'on vient d'entendre, je la redis, je la répète, mais aussi docile et discipliné soit-il, le peintre n'est ni esclave ni malheureux, car le secret de la beauté, il l'a enfin trouvé, il se soumet à l'essence du monde pour la sublimer. Jos van de Ven, s'il vous fallait, vous, définir le secret de la beauté, puisque c'est quand même quelque chose que vous essayez de créer, toile après toile. Est-ce que le moment où vous sentez que votre toile est achevée, est-ce que c'est le moment où il ne faut plus rien changer? C'est le moment où les lignes sont fixées définitivement? Est-ce que c'est ça le secret de la beauté? Est-ce que c'est ce moment où vous avez le sentiment que la toile est finie?
1: C'est le moment, c'est vrai que c'est pour beaucoup de peintres, quand est-ce que la toile est finie? Là, c'est difficile à définir, parce que c'est différent pour chaque peintre. Mais, moi je dis, du moment que ça parle, quand la peinture, l'image parle, et il dit ce que tu as voulu dire, là c'est fini. Ça ne peut pas être, c'est pas nécessaire que ce soit techniquement parfait, mais quand ça parle et quand c'est, on dit, ok, c'est ça, c'est bon.
0: Et on tape sur la table pour être sûr.
1: Désolé. Ouais, trop enthousiaste. Mais voilà, donc le secret de beauté, c'est vraiment une chose, c'est un terme universel. Et chaque univers, nos univers sont différents et on trouve de beauté, chacun sa définition, je pense. Mm-hmm.
0: Ouais. Alors on va continuer un petit peu de partager ce livre. La seconde nouvelle, elle a pour titre « Le goût de la vie ». Elle s'appuie sur une toile qui s'intitule, elle, « Oignon rouge et myrtille ». Alors, je vais très rapidement la décrire, cette toile. C'est à la page 14 de l'ouvrage. « Oignon rouge et myrtille », eh bien, il y a effectivement trois oignons rouges magnifiquement dessinés, peints, où la lumière luit également, on la voit. Et puis, ces trois oignons sont dans un plateau en bois, et les myrtilles sont à côté, elles sont de ce bleu très, très particulier que je me garderais bien de qualifier ici, parce que je vais me faire reprendre, mais qu'est-ce que vous diriez, un bleu comment, là?
1: Oh, c'est un bleu mixte, hein, c'est mon bleu.
0: C'est votre bleu, c'est le bleu Jos van de Ven. Et puis, le tout repose sur une table en bois, qui est presque du même bleu, d'ailleurs, un peu, j'ai envie de dire un peu cérusé, je ne sais pas si le terme est juste, mais... Et puis, il faut quand même remarquer qu'il y a des myrtilles qui sont à côté du plat, elles ne sont pas tout à fait dessus.
1: Non, on cherche toujours un petit peu de couleurs complémentaires, parce que ça se revive un petit peu la couleur qui sont là. Par exemple, vous, c'est très pratique, mais si vous allez chez un boucher, vous voyez la viande qui est là, et à côté, vous trouvez souvent des fils ou
0: décoration
1: verte.
0: Oui, oui.
1: Parce que le vert accentue le rouge.
0: Ah oui, c'est pour ça.
1: C'est couleur complémentaire, donc le rouge devient plus rouge, donc... On pense que c'est le plus frais, la viande.
0: Mais je crois que je ne vais plus faire mes courses de la même façon. vous m'ouvrez un champ que je n'avais absolument pas.
1: Une chose pratique, mais... donc la couleur complémentaire, donc j'utilise ça pour donner un peu plus de vivacité.
0: Alors, ce tableau, oignon rouge et myrtille, est ce que l'on appelle en français une nature morte. Et que l'anglais exprime d'un terme qui, lui, est « still life », qui veut dire « vie immobile, vie figée » d'une certaine manière. Donc ici, on insiste sur le fait, sur l'idée de la vie, que l'objet est représenté, il est bien vivant, et non pas mort, comme le laisserait supposer entendre la langue française. Alors, votre nouvelle, Hélène Bloclet, maintenant qu'on a le tableau sous les yeux, nos auditeurs aussi, votre nouvelle, Hélène Bloclet, il est très exactement à la croisée de ces deux idées, me semble-t-il. Vie et mort, alors je ne vais pas la lire, parce qu'il faut aussi que les auditeurs aillent voir, aillent découvrir ce que vous avez écrit. Mais c'est la vie qui triomphe dans le personnage de cette vieille dame, on peut le dire sans révéler quoi que ce soit. C'est quand même la vie qui triomphe dans le personnage de cette vieille dame, finalement, que vous mettez en scène.
2: Oui, c'est ça. C'est d'ailleurs un point commun, je pense, entre toutes les nouvelles, c'est que...
0: Sauf une. Sauf me une. Semble-t-il.
2: Bah, en général, j'essaye de faire ressortir la vie. D'ailleurs, au passage, en tant qu'écrivain biographe, écrivain public biographe, j'ai appelé ma micro-entreprise « Encre vivante ». Parce que pour moi, c'est très important, justement, c'est ce côté vivant de l'écriture. Bon, un peu comme la peinture, du coup. Et donc oui, dans cette nouvelle, j'ai la vie et la mort se croisent quelque part.
0: Mais oui, la vie et la mort se croisent. Donc vous êtes à la croisée des deux langues, finalement, entre l'anglais et le français. Voilà. Et c'est une nouvelle très, très émouvante. Hein. Franchement, on la lit avec beaucoup d'émotion. Voilà, cette vieille dame, voilà. J'ai presque envie de... Mais non, on ne va pas la raconter quand même. Hein. On va faire un peu de teasing pour nos auditeurs. Jos van de Ven, est-ce que, justement, ce regard qui est porté sur vos toiles, à la lecture de ces nouvelles, et à partir de vos toiles, est-ce que ça, d'une manière ou d'une autre, influencé, alors je vous posais la question un petit peu tout à l'heure, mais c'est vrai qu'on aille un peu plus loin, si vous le voulez bien, est-ce que ça, d'une certaine manière, a influencé la perception que vous aviez de ces œuvres? Est-ce que votre regard, aujourd'hui, se nourrit aussi, peut-être, de l'imaginaire de l'écrivain, soit à partir des œuvres anciennes, soit pour les œuvres à venir?
1: Oui, c'est effectivement, on y a pensé. Elle a écrit plusieurs nouvelles et histoires. Et je dis, est-ce que je peux faire un tableau influencé ou, inspiré par son écriture? J'ai commencé un petit peu, mais ce n'est pas encore abouti. Parce qu'il y a des limites techniques aussi, parfois, qu'on a une idée, mais est-ce que c'est réalisable? Est-ce que c'est intéressant pour l'œil? C'est toujours un... Donc on a effectivement pensé à ça, mais pas encore fait.
0: Alors vous dites limite technique, la technique vous connaissez, c'est votre cheval de bataille. Alors qu'est-ce qui peut bien bloquer, qu'est-ce qui peut bien être dans en travers du chemin là?
1: Bah, là, elle m'a demandé un citron.
2: Citron vert.
1: Citron vert. Donc, ok.
2: Mais un citron vert, pas vert la couleur, mais un citron vert VE2RE.
0: D'accord. Alors, on joue sur les mots. Oui.
1: Parce que j'ai déjà fait un verre dans une pomme, il y a un verre dans ma pomme. Mais c'est pas un VERT, c'est pas un VER, mais c'est un VERRE.
0: Oui,
1: effectivement. Il y a toutes sortes de... Donc on joue un petit peu avec ça. Donc la citron, un citron vert, faire ça comme un citron et en même temps en vert, c'était pas évident techniquement.
0: C'était pas évident. Alors, franchement, moi qui n'ai pas dépassé le bonhomme tétard pour ce qui concerne la peinture, et je n'ai vraiment aucune idée de la manière dont on pourrait faire.
1: mais c'est quand même un challenge.
0: C'est un challenge.
1: Ce genre de choses, oui.
0: Voilà. Et ça vous intéresse. Ça vous...
1: Bah oui, c'est toujours. Il faut toujours dépasser ces frontières, ces barrières, parce que pour n'importe quel créateur, écrivain ou peintre, il faut quelqu'un qui vous donne une chose à faire que tu n'as pas encore fait. Ça va commencer à travailler. Et là, on dépasse ses capacités.
0: Et ça peut demander du temps avant de trouver l'angle d'attaque.
1: Oui, mais c'est pas grave. Mais une fois que ça travaille là-dedans, c'est super.
0: C'est la création, en fait. Oui, c'est ça. On est au cœur de la création. C'est aller vers de quelque chose qui n'existe pas encore, qui n'a jamais été fait.
1: On vit pour ça. Hein. Ouais. C'est intéressant comme métier. C'est jamais fini.
0: On est dans la même situation avec l'écriture.
2: Oui, tout à fait. On n'a jamais fini non plus. Et c'est vrai que c'est aussi Joss qui m'a motivée à avancer beaucoup plus dans l'écriture. Parce que quand on s'est rencontrés, j'écrivais plus beaucoup. bien que j'ai toujours écrit, j'étais à un moment où j'avais un peu laissé ça de côté. Et il m'a incité à m'y remettre. Et du coup, avec ses œuvres aussi, je m'y suis remis à fond. Et ben voilà, maintenant oui. C'est vraiment mon quotidien.
1: Et à dépasser ses barrières.
2: Voilà.
0: Alors, on en parlait il y a quelques instants, Hélène Bleclay. Dans toutes ces nouvelles, il y a un trait commun. Et il me semble, c'est, vous l'avez dit, une célébration de la vie. À l'exception d'une, me semble-t-il, alors vous aviez l'air interloqué quand je vous l'ai dit, Liberté.
2: Ah oui.
0: C'est une nouvelle qui est d'une nature un peu différente.
2: Oui, elle est plus pessimiste, peut-être, que les autres. Mmh. Mais en même temps, c'est aussi une incitation à ne pas attendre de vivre.
0: Alors, je vais vous refiler le bébé, si j'ose dire, mais ça m'évitera de dire des bêtises et d'en trop en dire, mais est-ce que vous pourriez nous donner un petit aperçu de ce que raconte cette histoire ?
2: Oui, tout à fait. Donc, je peux peut-être parler du tableau d'abord pour qu'on comprenne bien. Donc, c'est une pomme avec... donc, on voit juste la pomme avec une feuille qui s'envole, mm-hmm. qui se détache d'elle. Mm-hmm. C'est un tableau que j'aime beaucoup, c'est un de mes préférés en fait. Et donc l'histoire, c'est celle d'une femme qui ne vit pas pour elle en fait. Une femme qui est maltraitée par son mari et qui un jour décide de se mettre à peindre en fait parce que c'est sa passion, qu'elle a toujours eu envie de le faire, mais qu'elle n'a jamais osé, parce qu'elle n'a jamais rien fait pour elle.
0: Mmh. De renouer avec une passion qu'elle
2: voilà.
0: a eue.
2: Voilà, elle renoue voilà. avec...
0: Oui. Oui.
2: Et donc, elle se met à peindre petit à petit, en se disant que le jour où elle aura terminé son tableau, ça fait longtemps que je l'ai écrit, j'espère que je ne suis pas en train de dire des bêtises.
0: Non, je l'ai très en tête, c'est bien cela.
2: Donc elle se dit que le jour où elle l'aura fini, elle partira. Sauf qu'elle attend trop. Mmh. Et chaque jour, elle dessine la feuille un peu plus loin, et avant de finir véritablement, son mari découvre qu'elle s'est mise à peindre.
0: Oui, au lieu de plier ses chemises, au lieu de s'occuper du ménage, voilà. Oui.
2: C'est une histoire tragique qu'on entend malheureusement souvent,
0: oui,
2: surtout
0: en ce moment.
2: En ce moment,
0: oui.
2: Donc voilà, ça se termine avec un féminicide. Hein. Et donc c'est vrai que c'est peut-être triste comme fin, et en même temps c'est une incitation à vivre, à pas peut-être pas attendre pour vivre.
0: D'accord.
2: Que vivre, c'est maintenant.
0: Ok, donc en fait, il s'inscrit bien dans la ligne de ce que vous vouliez exprimer par l'ensemble de la thématique qui oui. unit ces nouvelles, oui. c'est-à-dire la célébration de la vie. Quoi.
2: Voilà.
0: D'accord. On peut le regarder effectivement comme ça. J'avais été un peu plus pessimiste, mais voilà. Jos van de Ven, on peut apprécier vos toiles d'un point de vue purement esthétique. C'est ce que j'ai fait. Mm-hmm. En tout cas, celles que je connais. Voilà. Et je viendrai vous rendre visite dans votre atelier si vous m'y autorisez.
1: Avec plaisir.
0: Mais ce serait oublier que vous avez aussi, je l'ai lu quelque part, alors j'espère que ce n'est pas comme votre date de naissance, j'ai lu quelque part que vous aviez étudié la philosophie à une époque. Mm-hmm. Voilà. Et que cette dimension philosophique, eh bien, à mon sens, elle n'est pas absente de vos productions, de vos toiles. Vous vous adressez évidemment au cœur, c'est immédiat, c'est l'émotion, mais aussi indissociablement à l'esprit. Et je pense par exemple que ce tableau qui est à la page 42, qui a pour titre Genèse, c'est évidemment une vision très personnelle aussi de la création du monde. Alors là, on va pas parler du texte, on va le laisser découvrir, mais le tableau lui-même, Genèse, c'est une vision personnelle de la création du monde.
1: Oui, on peut tout créer. Nos capacités sont en fait illimitées au niveau de l'imagination. Et il ne faut pas avoir peur de se perdre dans son univers et chercher et trouver et dire, en fait c'est illimité. Votre univers est illimité. Vous pouvez faire penser ce que vous voulez, tout est OK. Et donc j'ai montré ça un petit peu donc comme une à l'époque c'est pas en français comment ça s'appelle, basket avec plein de fruits qui sortent de l'abondance.
0: Ah oui, la corne d'abondance.
1: Oui, c'est
0: la
1: ça.
0: La corne d'abondance, oui.
1: Donc c'est un peu ça, mais c'est une bol, un bol simple, mais avec une lumière blanche.
0: Oui.
1: Mais dans la lumière blanche, il y a toutes les couleurs.
0: Il y a toutes les couleurs, oui, exact. Voilà.
1: Donc c'est ça que je veux montrer, avec rien,
0: oui.
1: Page blanche.
0: Oui, oui.
1: Hein, on commence avec rien, et tout est possible.
0: C'est extraordinaire. Et puis vous faites des liens formidables. Et puis là, donc ce bol, enfin c'est un bol, disons, qui est en suspens dans le ciel d'une certaine manière. Et ces couleurs, elles coulent finalement, elles coulent dans la mer. Enfin, si, moi j'y vois la mer en tout cas.
1: Oui.
0: Et la création, elle est là. C'est la soupe originelle, comme on le dit parfois.
1: Hein, on peut penser ce qu'on veut.
0: Je vous remercie.
1: Mais je veux dire, c'est libre aussi. Mais il faut rester léger. Avec la, quand on fait la création, n'importe quelle forme, il faut rester léger et on fait ce qu'on veut.
0: Oui.
1: C'est formidable.
0: Ah oui, c'est extraordinaire. Alors, Jos van de Ven, dans le texte qui accompagne cette toile drapée, Hélène Bleuclé écrit ceci. Alors, le texte, le dessin, la peinture, la toile, représente une jeune femme qui est vue de dos. Elle a le dos nu, elle est par ailleurs protégée par une sorte de toile, de velours, je ne sais pas, de couleur très, très rouge, carmin peut-être, ou drapé. Elle est nue de dos, mais on ne voit pas son visage. Elle est face à un mur, ce mur porte l'effet de son ombre. Elle a le dos légèrement incliné, légèrement voûté. Et puis, dans une sorte de chignon assez fantasque qu'elle a sur le haut du crâne, de la tête, bien, il y a un pinceau qui est glissé là. Et on ne comprend pas tout de suite cela, parce que le sens est dans le détail. Et ça n'est que à deuxième regard que l'on se rend compte que si elle est penchée comme ça, c'est parce qu'elle est en train de lire. Et on voit juste un tout petit bout d'une lettre qui dépasse de son drapé. Alors, ce que vous décrivez là, Hélène Bleuclé, c'est une expérience courante chez le romancier. On a parfois l'idée dans votre texte, donc, d'échapper, en fait, d'échapper à quelque chose. Ici, cette femme, elle échappe à toutes les idées que l'on pourrait se faire sur elle. On a l'impression qu'elle est triste. Pas du tout. Enfin, dans votre texte, la lettre, c'est un petit peu ce que vous racontez aussi.
2: Bah là, je me suis un peu amusée à raconter comment pouvait évoluer un tableau. Comment le peintre peut-être lui-même pouvait faire évoluer son tableau en fonction de ce qu'il ressentait, parce que je pense que dans notre travail c'est un petit peu pareil, que ce soit écrire ou peindre, en fin de compte on se retrouve avec des personnages qui, ou des sujets qui prennent vie, qui ont leur propre vie et qui vont décider un peu de leur propre sort, et nous finalement on devient un peu des esclaves et on fait ce qu'ils veulent.
0: Voilà, on est pris par la main par nos personnages,
2: voilà.
0: Quand on écrit ou par le personnage que l'on est en train de peindre.
1: Surtout à l'écriture, j'imagine, le personnage qui prend toute la main.
0: Oui. On va lire juste le premier paragraphe de ce texte. La fille n'avait pas de nom, elle n'avait pas de visage. Le peintre ne savait pas qui elle était ni pourquoi elle s'était invitée sur sa toile. Oh, bien sûr, il avait dessiné des traits, des courbes, respectant des proportions, appliqué des couleurs selon des techniques ancestrales, couche après couche. Mais voilà que la fille s'était délestée de sa tutelle pour suivre son propre chemin, lui tournant délibérément le dos, comme un écrivain qui voit son histoire lui échapper. Le peintre n'avait eu d'autre choix que d'abdiquer face à la téméraire boudeuse. Voilà, c'est le début. Et on comprend tout de suite, effectivement, que le personnage va nous échapper, ou va échapper au peintre à dans votre regard, le regard que vous portez sur la toile.
2: C'est ça, oui. Mais c'est vrai que c'est quelque chose qui m'arrive aussi fréquemment, quand même sur les tableaux, là, quand je commence à écrire quelque chose, je pense arriver quelque part et j'arrive complètement ailleurs.
0: C'est ça.
2: Voilà.
0: C'est ça. En fait, vous laissez guider aussi par l'écriture.
2: Par quelque chose qui me dépasse, je crois, quelque part.
0: Oui. Est-ce que vous avez cette expérience-là aussi, quand vous démarrez un tableau, est-ce que tout est déjà inscrit dans votre imaginaire, ou est-ce que petit à petit, l'œuvre se construit ?
1: Ici, par exemple, c'était d'abord une question technique pour donner à faire draper, parce que ça, c'est difficile à faire, et la peau aussi, c'est difficile. Et d'un seul coup, je dis, oh, elle est juste là pour poser. Bon, c'est pas très intéressant. Et du coup, je dis, elle s'ennuie. Elle est là, elle a à attendre qu'il lui peint, et elle est là. Donc du coup, je dis, hop, elle est en train de lire quelque chose. Mais quoi ? Mmh. Est-ce que c'est une lettre de son amour, elle la lit pour la cinquième fois, ou est-ce que c'est une lettre de quelqu'un
0: de rupture
1: qui... Donc c'est là aussi, on peut aller dans où on veut. Donc c'est intéressant que parfois, oui, on ne sait pas où on va.
0: Alors, on a encore le temps, Dieu merci, pour le plaisir des mots et pour le plaisir de l'œil, eh bien, de faire une deuxième lecture, si vous en êtes d'accord.
1: Ouais.
0: Alors, je vous propose, comme nous l'avons fait plus tôt, de découvrir donc une autre toile, et son texte est à la page 28-29. Le tableau a pour titre « Songe musical ». Et si vous le voulez bien, Jos van Noven, comme vous l'avez fait tout à l'heure, très rapidement, nous le donner à voir. Avant que je ne lise le texte.
1: Vous êtes une jeune femme chinoise qui posait sur une table basse, on va dire ça, avec un drapé, avec un tissu de genre de la soie chinoise. Mm-hmm. Et elle rêve, elle est comme un yeux fermés, des cheveux noirs, et près de ses pieds, il y a un morceau de musique.
0: Une partition. Une
1: partition qui, mais avec une seule note.
0: Mm-hmm.
1: Une note.
0: Une seule note.
1: Une seule note. La France, le français n'est pas facile. Et donc, sur cette partition, il y a une seule note.
0: Oui.
1: Et donc, qu'est-ce que c'est ? Qu'est-ce qu'elle pense ? Qu'est-ce qu'elle rêve ? Il y a un peu d'idée de musique en haut. Et, oui. Voilà.
0: Nos âmes nues. À quoi tu penses, le peintre ? Je te connais depuis une heure à peine, mais je suis nu devant toi, étendu, vulnérable. Toi, tu me scrutes. Tu n'es pas le premier, tu ne seras sûrement pas le dernier. Au moins es-tu prévenant, contrairement à d'autres. Tu as chauffé ton atelier pour que je n'aie pas froid. Tu as disposé des coussins sur la table sur laquelle je repose pour que je n'aie pas mal au dos. Tu m'as offert une tasse de thé avant de me demander de me déshabiller. Quand est venu le moment d'ôter mes vêtements, j'ai mis de côté toute pudeur, comme si me dévoiler devant un inconnu ne me gênait pas du tout. Ce n'est pas le cas. Mais je fais bien semblant. Toi, tu as fait comme si tu ne voyais en moi qu'un sujet de peinture et pas un objet de désir. Ce n'est sûrement pas le cas non plus. Mais tu fais bien semblant aussi. Je me suis allongé sur le dos, j'ai replié un peu mes jambes, tentant d'adopter la position la plus confortable possible. La plupart des gens l'ignorent, mais rester immobile est étonnamment fatigant, même quand on semble bien installé. Au bout d'une demi-heure de privation de mouvement, même la plus confortable des positions devient intenable. Tenir une heure, c'est un défi. De la volonté mentale, plus que de la force physique. Mais je suis plutôt bonne à ce jeu-là, parce que j'ai... un secret. Mon secret, c'est de m'oublier, de tout oublier. Mon corps n'est plus corps, il est lignes et courbes. Le temps n'existe plus. Il n'est qu'une éphémère éternité. Mon esprit s'éloigne des muscles endoloris, des regards impudiques, du froid, qui me gagne malgré le chauffage, et il s'infiltre dans la musique qui flotte dans la pièce pour ne plus faire qu'un avec elle. Aujourd'hui n'a pas échappé à la règle. Un air de Chopin baigne ton atelier, comme la lumière qui entre par les fenêtres. L'atmosphère est propre à l'abandon. Les yeux fermés, je ne t'ai pas vu interrompre ton travail, t'approcher de la table pour poser doucement sur moi un grand foulard de soie, si bien que, lorsque son contact sur ma peau m'a rappelé à mon corps, j'ai tout d'abord pris la caresse du tissu sur ma peau pour l'effleurement d'un pinceau, et j'ai cru, l'espace d'un instant, être devenu le tableau même. Dans un discret tressaillement, égaré par une troublante idée, j'ai rouvert les yeux pour aussitôt me noyer dans les tiens. Pendant 2 secondes, peut-être moins, peut-être plus, notre surprise mutuelle a réduit à néant les barrières que nous avions dressées. J'étais moi, tu étais toi. Pas le modèle, pas le peintre. Moi et toi, nos âmes nues. Et puis l'instant suspendu a pris fin. Tu as repris place derrière ton chevalet, j'ai repris place derrière ma pudeur. Quelque chose a pourtant changé. Il est subitement devenu impossible à mon esprit de s'échapper, et je jurerais sentir sur ma hanche un imperceptible frémissement, tandis que tu suis sur la toile de la pointe de ton pinceau, l'arrondi de mes courbes. Soudain, je me sens nu. Je me sens bête. Je me sens captif du lieu, de ta peinture, de toi. Et je ne peux m'empêcher de me demander si toi aussi tu as remarqué que les rayons du soleil qui pénètrent la pièce se sont mis à palpiter, que l'air s'est mis à vibrer, que le tambour du temps est devenu assourdissant. Tu ne dis rien, mais l'étonnement qui te gagne lorsque tu effleures la toile de ta main ne m'échappe pas. As-tu perçu sous tes doigts la chaleur électrique de ma peau? Sens-tu, toi aussi, ce lien qui nous unit désormais comme si nos âmes s'étaient entremêlées? À quoi penses-tu, le peintre ?

0: Superbe texte plein de grâce, de sensibilité, et puis qui colle parfaitement au tableau qui l'a inspiré. Alors bravo à vous deux pour ce bel ouvrage. Avant de nous quitter, juste 15 secondes, nous sommes déjà en retard. 15 secondes, vos projets. Alors je sais que les salons sont ne font pas foule, mais vous avez quel projet d'écriture, d'exposition ?
1: Il va y avoir une exposition qui va commencer fin juin, qui va se poursuivre début juillet à Moncontour, à la Résidence des Arts. Donc avec quelques tableaux de Joss et de ses élèves aussi d'ailleurs, et quelques textes donc qui accompagneront les tableaux.
2: Ce sera le premier expo depuis un an au moins.
0: Ça fait du bien.
2: Oui.
0: Ça fait du bien. Eh bien, il me reste à vous remercier infiniment, Hélène Blotley.
1: Merci à vous, Michel, pour l'invitation.
0: Joss van de Ven également, merci pour votre participation.
2: Merci à vous, c'était chouette.
0: Merci, comme toujours, à mon féal réalisateur Frédéric Guillon, qui lui aussi donne toutes les couleurs aux émissions de Bretagne 5. Page blanche, c'est fini pour aujourd'hui. Je vous donne rendez-vous le vendredi 28 mai avec le romancier Gérard Glatt. Et d'ici là, portez-vous bien.

0: Bonsoir à tous. Plus de moyens pour travailler dans de meilleures conditions. Les syndicats de pompiers appellent à manifester le 29 septembre à Paris. Leur rendez-vous avec le ministre de l'Intérieur, Laurent Nunez, cet après-midi ne les a pas convaincus. À l'issue de cette rencontre, le porte-parole de l'intersyndicale des pompiers, Xavier Bois, a demandé un vrai soutien de l'État.
1: Nous avons rappelé au ministre que si la sécurité civile tient aujourd'hui, c'est grâce à l'engagement exceptionnel des agents, mais elle ne peut plus reposer uniquement sur leur dévouement. Depuis des années, les interventions augmentent, les crises se multiplient, les risques et la société évoluent, mais les moyens ne suivent pas. Les sapeurs-pompiers assurent leur mission avec sens du devoir exemplaire, mais ils ne peuvent pas compenser indéfiniment les insuffisances d'un système arrivé à saturation. Les sapeurs-pompiers professionnels sont des fonctionnaires territoriaux. Les choix politiques, budgétaires et opérationnels doivent donc être assumés à tous les niveaux pour garantir un service public de secours à hauteur des risques.
0: Laurent Nunez, lui, annonce que le projet de loi de modernisation de la sécurité civile sera présenté au syndicat le 8 septembre. Le texte doit notamment mieux définir les missions des pompiers. Le soutien de Gérald Darmanin au maire d'Alès. Le ministre de la Justice était dans le Gard aujourd'hui pour lui rendre visite. L'élu est placé sous protection policière depuis qu'il a reçu des menaces émanant de narcotrafiquants. Le mois dernier, il avait même dû être exfiltré de chez lui en pleine nuit. Gérald Darmanin remercie les policiers et les magistrats qui enquêtent pour retrouver les auteurs de ces menaces. Encore une journée de forte chaleur sur la France. 80 départements en vigilance orange canicule, avec bien souvent des températures supérieures à 35 degrés. La barre des 40 a également été franchie dans plusieurs villes, à Nantes, Rennes, Bordeaux ou encore Toulouse. Une dizaine de villes ont dépassé leur record de température pour un mois d'août. Et puis les championnats d'Europe d'athlétisme se poursuivent ce soir à Birmingham. Plusieurs athlètes tricolores à suivre, notamment trois Françaises en finale du saut à la perche. Marie-Julie Bonin, Margot Chevrier et Bérénice Petit. Voilà pour l'info.
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0: Bonsoir à toutes et à tous. Une journée étouffante, l'essentiel de l'Hexagone en vigilance orange canicule. Demain, même programme, 80 départements en alerte. Les fortes chaleurs se décaleront sur l'est de la France. On a atteint 42,5 degrés dans le Cher à Château-Meillan aujourd'hui, 41,7 degrés en Ardèche selon Météo France. Demain, sur l'ouest, la Mayenne, l'Indre, l'Indre-et-Loire et les Deux-Sèvres seront en niveau très élevé de risque d'incendie. D'ailleurs, les pompiers mobilisés en Loire-Atlantique, un feu a pris dans l'après-midi proche de Guérande. Une centaine de sapeurs-pompiers sont sur place. Un camping a été évacué. Les Hauts-de-France ne sont pas épargnés non plus. Dans le Pas-de-Calais, un incendie dans une forêt est en cours à Neuchâtel-Ardelot et Dan. Plus de 200 pompiers luttent contre ce sinistre. Les pompiers qui lanceront une grève fin septembre, les soldats du feu appellent à la manifestation à Paris. Cela fait suite à leur rencontre avec le ministre de l'Intérieur. Ils demandaient davantage de moyens humains et matériels à Laurent Nunez et n'ont reçu aucun chiffre précis. Un projet de loi de modernisation de la sécurité civile va être présenté au syndicat le 8 septembre, selon le ministre de l'Intérieur. En Colombie, des centaines de personnes toujours portées disparues. Le dernier bilan fait état de 265 morts après le tremblement de terre qui a frappé l'ouest du pays lundi. De magnitude 7,4, ce séisme est le plus meurtrier de ce début de siècle en Colombie. Un butin de près d'un million d'euros à Lyon. La police vient de mettre la main sur un lot de matériel de tournage. Un voleur de nationalité libyenne dérobait depuis plusieurs années des caméras, des objectifs et du matériel audio destiné au film. Le suspect se fournissait sur des tournages en se servant dans des fourgons la nuit. Âgé de 25 ans, il a été placé en détention provisoire. Les championnats d'Europe de natation, pour finir, Maxime Grousset a décroché l'argent en finale du 100 mètres papillon ce soir. Troisième médaille pour le nageur français. Et autre médaille d'argent chez les femmes, Marie-Ambre Molu a terminé à deuxième. Sa compatriote Analia Pigré finit septième. L'italienne Curtis, elle, bat le record du monde. Voilà, bonne fin de journée.
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0: Bonsoir à toutes et à tous. Une journée étouffante, l'essentiel de l'Hexagone en vigilance orange canicule. Demain, même programme, 80 départements en alerte. Les fortes chaleurs se décaleront sur l'est de la France. On a atteint 42,5 degrés dans le Cher à Château-Meillan aujourd'hui, 41,7 degrés en Ardèche selon Météo France. Demain, sur l'ouest, la Mayenne, l'Indre, l'Indre-et-Loire et les Deux-Sèvres seront au niveau très élevé de risque d'incendie. D'ailleurs, les pompiers mobilisés en Loire-Atlantique, un feu a pris dans l'après-midi proche de Guérande. Une centaine de sapeurs-pompiers sont sur place. Un camping a été évacué. Les Hauts-de-France ne sont pas épargnés non plus. Dans le Pas-de-Calais, un incendie dans une forêt est en cours à Neuchâtel-Ardelot et Dannes. Plus de 200 pompiers luttent contre ce sinistre. Les pompiers qui lanceront une grève fin septembre. Les soldats du feu appellent à la manifestation à Paris. Cela fait suite à leur rencontre avec le ministre de l'Intérieur. Ils demandaient davantage de moyens humains et matériels à Laurent Nunez et n'ont reçu aucun chiffre précis. Un projet de loi de modernisation de la sécurité civile va être présenté au syndicat le 8 septembre, selon le ministre de l'Intérieur. En Colombie, des centaines de personnes toujours portées disparues. Le dernier bilan fait état de 265 morts après le tremblement de terre qui a frappé l'ouest du pays lundi. De magnitude 7,4, ce séisme est le plus meurtrier de ce début de siècle en Colombie. Un butin de près d'un million d'euros à Lyon. La police vient de mettre la main sur un lot de matériel de tournage. Un voleur de nationalité libyenne dérobait depuis plusieurs années des caméras, des objectifs et du matériel audio destiné au film. Le suspect se fournissait sur des tournages en se servant dans des fourgons la nuit. Âgé de 25 ans, il a été placé en détention provisoire. Les championnats d'Europe de natation. Pour finir, Maxime Grousset a décroché l'argent en finale du 100 mètres papillon ce soir. Troisième médaille pour le nageur français. Et autre médaille d'argent chez les femmes, Marie-Ambre Molu a terminé deuxième. Sa compatriote Analia Pigré finit septième. L'italienne Curtis, elle, bat le record du monde. Voilà, bonne fin de journée.
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et bienvenue dans La Plume est à vous. Nous reprenons ce soir notre exploration amorcée autour des textes de Catherine Kambelek, tirés de son recueil « Ma tasse de thé et autres petits repos ». Une première nouvelle, au parfum légèrement suranné d'une Angleterre compassée, empreinte de traditions et d'usages, où l'inattendu, comme un grain de sable malvenu dans les rouages, bouscule soudain le bel ordonnancement d'Old School, un établissement scolaire prestigieux, plein de rigueur et de solennité du comté de Shropshire, dans les West Midlands.

Once upon a time, there was a very, very old school in a very small village in Shropshire. Il était une fois une très, très vieille école dans un petit village du Shropshire où la vie se déroulait paisiblement. Ce matin-là, le directeur, Monsieur Smith, se tenait dans le Sun Lounge, la véranda de l'école, qui servait de salon, de parloir et de salle des professeurs. Satisfait, il scrutait l'ordre du Green Garden. Les buis étaient en effet parfaitement taillés. Les boules et les cônes semblaient figés au fil des années. Oui, le jardinier demeurait un expert dans l'art topiaire. Il n'avait pas son pareil dans tout le comté pour sculpter les arbustes et les plantes. Le gazon tondu ras et parfaitement sectionné délimitait impeccablement les allées de gravillons blancs et calibrés. Toute cette végétation luxuriante contrastait avec le mur de vieilles pierres large et bas qui entourait la cour d'Old School. Le directeur soupira d'aise. Tout à Old School, même le jardin, avait toujours respiré l'ordre, la rigueur. Les mains dans son gilet, il se tourna vers la High Street, rue principale qui plongeait vers Old School. Il tira la montre de son gousset, eut un petit sourire en voyant le facteur allant de maison en maison se rapprocher lentement de la propriété où le collège se réfugiait. Monsieur Smith semblait être encore dans ses pensées lorsqu'il entendit grincer le petit portail en bas des grosses marches de pierre. Il voyait Monsieur Wide grimper avec un grand sourire les 5 degrés qui surélevait l'esplanade de la cour. Pourquoi aujourd'hui, M. Smith analysait-il cette scène avec autant d'acuité ? C'était ainsi chaque jour depuis toujours, immuable. Le facteur arrivait à la même heure, il entrait dans la véranda, déposait le courrier sur la table basse près de la porte, prenait celui qui était prêt pour l'expédition et repartait avec une salutation chaleureuse à l'adresse du directeur. La conversation n'allait jamais bien loin, ni l'un ni l'autre n'en avait d'ailleurs le temps. Monsieur Smith, submergé par ses réflexions, s'approcha du tas de lettres qu'il jugea un peu épais pour un mardi, mais en prit son parti. Il commença à trier toute cette paperasserie. À Old School, en tant que directeur, il faisait aussi office de secrétaire. À ce titre, il savait faire depuis longtemps la différence entre les enveloppes qui annonçaient les factures, celles qui contenaient les messages de cordialité et enfin les plis administratifs, ceux que redoutait le plus M. Smith, persuadé que tout cela n'était que perte de temps et inutilité organisée. Une fois le tri sélectif accompli, la tentation était grande d'ouvrir la correspondance amicale. Faciles à reconnaître, les plis étaient dans des enveloppes simples, sans cachets ni tampons officiels. Des écritures manuscrites dégageaient une sympathie que ne connaissaient pas les caractères scripts des machines et autres ordinateurs.

chef d'établissement scrupuleux. Il commença par ouvrir les factures. Rien de surprenant que du prévu. Il avait lui-même passé ses commandes. Les marchandises avaient été livrées en temps et en heure. Il n'avait qu'à payer. Ce qui serait fait avec promptitude. Les plis administratifs, rien de bien extraordinaire pour ce jour. Des liasses d'inscription pour le tournoi de cricket qui devait opposer les élèves de la section terminale au terminal de Northwood School. Il n'aimait guère cette rencontre, pourtant amicale et sportive. Elle l'obligeait chaque année à rencontrer, une fois de plus, le directeur de cette institution rivale. Oh, bien sûr, il ne craignait rien. Dans tout le comté, Old School était connu pour ses brillants résultats, tant dans les disciplines scolaires traditionnelles que dans les activités sportives ou artistiques. Sa réputation était bien établie et point sur fait. Alors, pourquoi ce malaise à rencontrer certains de ses homologues qui, par ailleurs, se donnaient bien du mal pour arriver à la hauteur d'Old School? Pourquoi le malaise était-il plus profond aujourd'hui?

enfin, Monsieur Smith se rasséréna en envisageant d'ouvrir la correspondance traditionnelle des personnalités agréables avec lesquelles il échangeait régulièrement quelques pensées. Ses études, faites en France, semblaient lui conférer, auprès d'aucun, une certaine autorité en matière d'enseignement. C'est avec empressement et beaucoup d'humilité qu'il répondait à toutes les sollicitations ou demandes de conseils, y compris de quelques rivaux. Vint enfin le tour des plis amicaux. Monsieur Smith examinait avec une distraction empreinte d'une langueur qui ne lui était pas coutumière les quelques lettres éparpillées devant lui. Il sentit sa main prendre sans hâte une enveloppe et commença à l'ouvrir en repoussant la lame du coupe-papier. Lorsque celle-ci libéra le feuillet emprisonné, il eut la sensation d'une gêne indéfinissable en apercevant une écriture inconnue et mal assurée, contrastant avec les écritures élégantes auxquelles il était habitué. Dans un premier temps, il n'eut pas envie de lire cette missive. Deux mots, cependant, attirèrent son regard. « Old School ». Le simple nom de cette institution, de son institution, suffisait à éveiller chez lui toutes sortes d'émotions. Il lui vouait son

décrypté, ce qui ressemblait plus à un message qu'un courrier. Une sorte de vertige l'envahit. Sa lassitude lui jouait des tours. Il comprenait mal. Les lignes dansaient devant ses yeux. Cela était impossible. Comme tout cela semblait relever de l'imaginaire, il voulut s'assurer qu'il percevait mal le contenu de ce brouillon, que le message ne lui était pas destiné. Il se leva pour s'approcher de la table basse qui servait de boîte à lettres, ouvrit la porte afin de vérifier qu'elle était bien là, en haut de la corde. Il sentit un étau enserrer son cœur. La respiration lui manqua. Le directeur eut l'impression de s'effondrer sur place, la main crispée sur le feuillet. Dans la salle des lettres, les élèves commençaient à s'agiter. Voilà 5 minutes passées que la cloche annonçant la fin du cours aurait dû sonner. Madame Brightmoor, qui enseignait depuis plus de 20 ans auprès de M. Smith, n'avait jamais vu la sonnerie de la cloche en retard d'une minute. Elle jeta un regard discret à l'horloge fixée sur le lambris de chêne, soupira, puis invita ces demoiselles et ces messieurs à ranger calmement leurs documents. Avec toute l'audace dont elle était capable, Madame Brightmoor ouvrit la porte, traversa le couloir, frappa 2 petits coups secs chez son collègue. Apparemment, lui non plus n'avait pas encore libéré ses élèves et continuait à disserter sur un sujet complètement incompréhensible, des mathématiques. Sans attendre la réponse, elle enclencha la poignée et glissa la tête entre le chambranle et la porte. « Sommes-nous en retard ? En avance ou... » Pour toute réponse, M. Wilkinson ouvrit les bras dans un geste d'incompréhension. Jamais non plus, depuis le temps où il enseignait à Old School, il n'avait vu chose pareille. Un retard, un dysfonctionnement quelconque dans l'institution de M. Smith était inconcevable. Et sortir sans que la cloche n'eût retenti était impensable. D'un autre côté, il était temps que les étudiants sortent pour la pause, car l'échange de cours aurait lieu dans 10 minutes. La cloche de Old School sonnerait, implacable. Pas question de déroger à son ordre, résonnant sous le bras énergique du directeur à qui revenait depuis toujours le rôle de faire régner la ponctualité et autres petites habitudes du genre qui font que l'école tourne avec des rouages parfaitement bien huilés. Aucune perte de temps, aucune indiscipline, pas une distorsion, quelle qu'elle fût, n'avait sa place à Old School. À croire que M. Smith faisait dans la perfection. Bien sûr, M. Wilkinson exagérait un peu. Tout n'était pas parfait à Old School, mais quand même, à bien y regarder, en comparant avec les autres établissements scolaires du comté, ou bien même n'importe quelle entreprise de n'importe quel genre, aucune compagnie ne pouvait soutenir la comparaison dans le domaine de la rigueur, de l'ordre, de la méthode, de la ponctualité et autres menues valeurs du même registre. Monsieur Smith se plaisait à répéter que c'était précisément ses valeurs qui faisaient la réussite de ses étudiants aux examens et surtout dans la vie. Et partant, le succès de Old School. N'y avait-il pas une liste d'attente pour les inscriptions dans son école ?

Finalement, M. Wilkinson décréta à son tour la fin de la séance de mathématiques et invita ses étudiants à sortir. Madame Bridemore libéra également les oiseaux de la cage de littérature anglaise. Tout ce petit monde sortit dans un brouhaha peu ordinaire, créant une sorte de bourdonnement aux oreilles du directeur. Décidément, ce matin, rien n'était comme d'habitude. Pris à leur tour d'une lassitude étrange, peut-être due au rythme soutenu de Old School, M. Wilkinson et Madame Bridemore rangèrent leurs documents en prenant leur temps, et chacun se disait qu'il faisait bon vivre en prenant son temps, sans rigidité, sans contrainte, ni ponctualité excessive. Mais enfin, M. Smith saurait rapidement mettre un terme à ce rêve, pensèrent-ils en soupirant. Ce fut un affolement général et bruyant qui mit brutalement fin à la rêverie que menaient chacun de leur côté les deux professeurs. Ils n'avaient pas rêvé. Les élèves venaient de hurler dans le jardin d'hiver. Et hurlement ! Décidément, une folie étrange planait en ce début de journée sur Old School. Dans une précipitation sénatoriale, les deux professeurs, accompagnés de leur dignité, se rendirent sur les lieux de la cause d'un tel émoi. La première surprise passée, M. Wilkinson extirpa la feuille de la main du directeur et commença à lire le texte. Madame Bridemore ne tint aucun compte de la pâleur de son collègue et le réprimandant sévèrement lança « Oh, au lieu de fourrer votre nez dans ce qui ne vous concerne pas, vous feriez mieux d'appeler un médecin !» Agitant le feuillet et l'arrachant des mains de son collègue, elle indiqua le téléphone sur la table basse. Monsieur Wilkinson s'exécuta. Le docteur Hollow ne serait pas long à venir. Lorsqu'il se retourna, Madame Bridemore lisait le message d'un air amusé. Un sourire courait sur ses lèvres. Il n'avait jamais vu sa collègue exprimer une joie quelconque. D'abord surpris, il fut indigné qu'une telle nouvelle puisse être prise ainsi, à la légère, par une femme aussi sérieuse et rigoureuse qu'elle. « Ah ! Ainsi cela vous fait sourire, Madame Bridemore. Dois-je en conclure que vous êtes complice de ces petits vauriens, complice d'un vol et peut-être même de la mort d'un homme ?»« Oh, absolument pas, mon cher, mais avouez quand même que cela est amusant. Il n'arrive jamais rien d'imprévu à Old School. Écoutez cela. » Elle reprit le feuillet. « Monsieur le directeur, aujourd'hui, avant 10 heures, la cloche d'airain de votre institution aura disparu, libérant ainsi tous vos pauvres élèves de votre ponctualité tyrannique qui empêche chacun de respirer à son rythme. Bien le bonjour, monsieur le directeur. Signé, quelqu'un qui vous veut du bien. »

0: avait le texte et la signature avec une satisfaction qui en disait long sur l'approbation qu'elle manifestait envers ce projet ambitieux, certes, mais réjouissant de faire disparaître cette maudite cloche qui empêchait toute fantaisie dans les horaires des cours et dans la vie à Old School. Oh, pour une fois que notre établissement est le théâtre d'une plaisanterie. La conversation houleuse qui s'annonçait entre la tenante des belles-lettres anglaises et le tenant rationnel des dogmes scientifiques du plus haut lieu d'éducation du comté fut interrompue par l'arrivée du docteur Hollow. Après les salutations d'usage, le médecin hocha la tête d'un air résigné. Ah, ce pauvre monsieur Smith, je m'y attendais, un jour ou l'autre, cela devait arriver. Ah, le surmenage, ça n'a rien de bon. Rigoureux, certes, il faut l'être, mais avec raison. Et tout en continuant sa réflexion de part de vers lui, M. Hollow commença son examen et diagnostiqua un malaise cardiaque. Une hospitalisation s'imposait, mais il fallait tranquilliser les esprits. Oh, rien de grave, un peu de repos et tout devrait rentrer dans l'ordre. Ce diagnostic était sans compter avec M. Smith, qui sembla sortir de son malaise comme il y était entré, aussi soudainement. « Que se passe-t-il ? » interrogea le directeur presque avec calme. « D'où vient ce charivari ?» Les professeurs échangèrent un regard avec le docteur Hollow. Qu'allait répondre ce dernier ? Ne vous inquiétez pas, monsieur Smith, un excès de surmenage, un peu de repos, et vous vous sentirez mieux. Oui, un peu de repos. Il sentait que cela lui ferait du bien. Mais pourquoi devrait-il se sentir mieux? Qu'est-ce qui n'allait plus? Les idées se bousculaient dans sa tête. Il n'avait jamais à se poser beaucoup de questions. Tout était tellement bien programmé et organisé à Old School. Avec l'aide de M. Wilkinson et du docteur, il fut installé sur le sofa de la véranda. Avec toute la dignité que lui permettait son état, M. Smith demanda « Pouvez-vous me dire ce que signifie cette agitation autour de ma personne ?» Et il jeta un regard à sa montre. La surprise lui laissa échapper un « Oh, comment se fait-il que les étudiants ne soient pas en cours ?» Une gêne, difficilement définissable, planait sur la petite assemblée lorsque Mme Bridemore lâcha avec ironie « La cloche n'a pas sonné, monsieur le directeur. »«
1: La cloche !»
0: Voilà l'objet de son inquiétude. S'était-on rendu compte de la disparition du précieux objet? Il lui sembla que non. Je vous prie de bien vouloir rassembler vos élèves respectivement et de reprendre les cours sans plus attendre. Cette journée est décidément bien désordonnée. Dois-je sonner la cloche? Demanda le professeur de mathématiques dans un excès de hardiesse qui lui valut une réponse cinglante. « M'auriez-vous déjà enterré, monsieur Wilkinson, pour que je ne puisse assumer moi-même mes responsabilités ?» Avec un effort visible, il se leva, se dirigea vers la porte, puis se retournant vers son équipe, il ajouta, d'une voix faible, « Allez chercher vos élèves !» Les deux professeurs s'exécutèrent. Monsieur Smith, resté seul avec le docteur Hollow, se laissa tomber de nouveau sur le sofa. « Docteur, que pensez-vous de Old School ?» Un peu surpris par la question, le médecin prit son temps pour répondre à une interrogation d'une envergure qui semblait le dépasser. « Eh bien, c'est une excellente institution de grand renom. Sa réputation est inaltérable. Pourquoi cette inquiétude dans votre voix ?» La lettre. Donnez-moi la lettre. Mais quelle lettre ? Docteur Hollow, une lettre qui ressemble à un chiffon. vous ne pouvez pas vous tromper. Mais, monsieur Smith, il n'y a point de telles lettres que vous m'en décrivez sur la table. Vous devriez vous reposer. Je passerai ce soir. Docteur, vous pensez que je suis fou ? Non, pas du tout. Mais je sais que vous avez besoin de repos. Du repos, M. Smith n'en aurait point tant que ces gradins de Northwood School n'auraient pas restitué la cloche. Cette cloche, c'était plus qu'un morceau d'airain, elle était un symbole. Plus aucun établissement dans le comté, et peut-être dans tout le Royaume-Uni, ne possédait de cloche de bronze actionnée par une solide corde de chanvre. Cet objet, venu d'un autre siècle, venu aussi d'un autre continent, du vieux continent. Elle était un souvenir de ses fameuses études en France, le symbole de Old School. Elle rythmait la vie de l'école. Le directeur se faisait un devoir d'être aussi ponctuel que l'horloge de Greenwich afin de l'honorer. Il lui semblait qu'ordre, méthode, respect, succès, réussite, tout passait par la ponctualité. Depuis plus de 20 ans que l'institution fonctionnait de cette façon, chacun, dans la propriété qui abritait ses élèves, vivait dans la sérénité grâce au son de la cloche de la paix. Du moins, le croyait-il. Il l'avait surnommé ainsi car, très vite, après le début de l'ouverture de son établissement, M. Smith s'était rendu compte que ce détail d'ordre secondaire qu'était le rythme quotidien, régulier et organisé, favorisait une certaine eutymie. Il en était venu ensuite à penser que toute la réussite de ses élèves lui était due. Preuve en est, ce matin où la cloche a disparu, les jeunes gens ont déjà perdu une heure de cours. Les professeurs semblent incapables de récupérer leurs auditeurs. Monsieur Smith, suant, à demi conscient, près du délire, voulut récupérer le billet que Monsieur Hollow n'avait pas su retrouver. Force était de constater sa disparition. Son cœur se serra. Il étouffait. Un brouillard intense s'épaissit autour de lui. Le directeur sortit soudain de sa torpeur, revint progressivement à lui. Depuis combien de temps somnolait-il ainsi, ou avait-il perdu connaissance ? Le Sun Lounge, la véranda, était désert. Point de Dr. Hollow, ni de professeur de langue anglaise, ni de professeur de mathématiques. Le parc était tranquille. Les élèves étaient en cours. Cela rassura M. Smith. Pourquoi s'était-il assoupi, surtout pour faire cet horrible cauchemar ? Un cauchemar capable de reprendre la réalité de la vie quotidienne au point que même réveillé, M. Smith se demandait s'il s'était réveillé ou si tout cela s'était vraiment passé. Une phrase de son cauchemar lui revint à l'esprit. Ce pauvre monsieur Smith, je m'y attendais. Un jour ou l'autre, cela devait arriver. Le surmenage n'a rien de bon. Rigoureux, certes, il faut l'être, mais avec raison. La tête un peu lourde de somnolence, il se dirigea vers la porte, poussa le bâton, descendit deux marches du perron et leva les yeux pour vérifier que la cloche était bien à sa place. Il tira sa montre de son gousset comme il avait coutume de faire, tourna le regard vers High Street, eut un petit sourire. Monsieur Wide descendait vers Old School. Dans quelques minutes, le courrier serait là. Il savait qu'aujourd'hui, il attendrait avant de l'ouvrir. Il avait besoin d'un peu de repos. Mais il était exactement 10 heures. Monsieur Smith alla sonner la cloche, signifiant à M. Wilkinson et Madame Bridemore l'heure de la pause. Puis, glissant les mains dans les échancrures de son gilet, il se retourna vers le jardin. Oui, vraiment, tout respirait l'ordre et la sérénité à Old School. En cela, au moins, son rêve, avant de tourner au cauchemar, avait eu raison.

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En sortant de l'école, célèbre poème de Jacques Prévert que tout le monde connaît, sur une musique de Vladimir Cosma et chanté ici dans une version bien originale par Sanseverino. Une école à la Prévert et à l'imaginaire bien plus fantasque et bien plus libéré que l'old school de Monsieur Smith. Quittons à présent les Midlands et laissons Catherine Kembelek nous entraîner bien loin de la civilisation de l'abondance vers ce village du Sahel qu'elle connaît bien et écoutons sous sa plume et sous l'arbre à palabres se murmurer une toute autre sagesse.

dans le village de mon enfance, comme dans beaucoup de villages du Sahel, il y avait sur la place un grand arbre, un vénérable baobab, sous lequel le conseil des sages se réunissait. Ces hommes y discutaient de questions très importantes, et pendant qu'ils palabraient, les femmes allaient et venaient, faisant face aux tâches quotidiennes. Comment sarcler les ignames ? Les femmes, dans un geste lent et majestueux, arrachaient la terre rouge, faisant voler une poussière sèche. Comment rapporter le plus d'eau possible du marigot qui se trouvait éloigné de plusieurs kilomètres ? Oh, ce n'était pas compliqué. Les femmes hissaient sur leur tête une grosse bassine ou un seau à l'émail écaillé. Elles laissaient dérouler sur leurs pieds le long ruban poudreux de la piste. Le balancement de leurs hanches assurait l'équilibre de leur corps fragile. Puis, dans une posture de déesse insolente de courage, elles refaisaient le chemin en sens inverse jusqu'au village. Comment rapporter le bois nécessaire pour cuire la boule de mil ? C'était nous, les enfants, qui étions chargés de collecter de maigres morceaux de branches arrachées ou tombées des buissons secs. Le combustible était complété par les bouses de vaches maigres de notre désert de poudre rose. Personne ne parlait de la façon de piler le mil pour obtenir la farine. Pendant cette activité, les femmes broyaient le grain en chantant et en tapant des mains au rythme des pilons qui montaient et retombaient dans les mortiers. Aujourd'hui encore, il me semble que les femmes portaient à elles seules la vie

Mais dans mon village, une fois par semaine, l'arbre à palabre se transformait en arbre à conte. Ce jour-là, les hommes se retiraient de dessous la généreuse ramure du baobab, débarrassaient l'endroit de leurs nattes sur lesquelles ils tressaient des sécos avec des pousses de rognier. Ils faisaient place nette au vieux chef qui devenait alors tisseur de charmants récits pour le plus vif plaisir de tous, petits et grands. Le vieil homme s'installait ensuite sur un banc. Il déroulait un grand papier blanc et attendait que chaque villageois vienne offrir sa contribution au partage de ce moment magique. Le don de chaque assistant pouvait être une belle phrase que le conteur recopiait avec application. L'enfant ou l'adulte qui voulait écouter un conte se devait de fournir une idée qui plaise à notre diseur d'histoire merveilleuse. Les mots choisis devaient lui sembler étonnamment beaux. Ou bien la phrase, joliment formulée. Enfin, l'originalité ou la singularité le séduisait tout simplement. En réalité, il était rare qu'une proposition soit évincée par le conteur, mais je me souviens que cela s'est produit quelquefois. Certains gamins, un peu insolents ou négligents, se voyaient refuser l'accès de l'arbre à conte. La semaine suivante, ils soignaient davantage leur production et le vieux chef la refaisait alors avec un sourire bienveillant. En fait, dans mon enfance, personne n'aurait loupé un après-midi de conte avec le vieux chef. Il y avait tant à découvrir de ses histoires et tant à rêver qu'il était impossible de se passer de ce moment enchanteur. Ce jour-là, les femmes rentraient tôt du marigot. Les enfants avaient vite fait de ramasser le bois. Pour ma part, le petit garçon que j'étais n'aurait laissé aucun de ces jours de récits échapper à sa joie.

Lorsque j'ai grandi, ma famille m'a permis d'étudier au collège de la ville la plus proche de chez nous. Puis, comme nous n'avions pas encore d'enseignement supérieur dans notre capitale, le directeur du lycée m'a envoyé dans une grande université européenne. Depuis le jour où j'ai quitté ma toute petite école de brousse à l'ombre du Margousier, j'ai été devant ce que je croyais être des conteurs. Oh, je voyais bien que leur discours était différent de ceux du vieux chef. Je trouvais que la place était cher payée. Il ne s'agissait plus d'une sentence réfléchie, mais de longues pages de rédaction, de dissertation. J'ai donc composé de longs dossiers, ainsi que de longs mémoires, et enfin, une longue thèse. Désormais, je portais un élégant costume et une cravate, toujours soigneusement assortie. On me serrait la main, en me saluant avec un profond respect. J'étais devenu un célèbre philosophe parmi les Européens. J'étais applaudi, remercié, félicité, congratulé.

Un jour, pourtant, j'eus envie de rentrer au village où ma parenté m'attendait après tant d'années d'absence. J'avais prévu d'être de retour le jour des contes sous l'arbre, car depuis quelque temps, les histoires de notre conteur me manquaient. Je fus accueilli avec de grandes festivités. Le vieux chef arborait son plus beau vêtement, un boubou bleu ciel, aux broderies du même ton. J'avais l'impression que chaque volute, chaque circonvolution des savantes arabesques brodées sur son cœur était emplie de jolis mots qu'il nous offrirait l'instant d'après. Les femmes et les petites filles avaient enduit leurs cheveux d'huile de palme. Pour l'occasion, l'esplanade au Baobab était occupée par un vaste marché où tout était offert. Les brochettes de chèvre, de bœuf, côtoyées, des bols de riz sauce ou des boulettes de mil. Des mangues et des goyaves trônaient dans des calebasses. Même la profusion d'arachides était inhabituelle. Des choras mélodieuses accompagnaient les chanteurs. Tout était réuni pour célébrer dignement et joyeusement mon retour. Le rituel de l'admission sous le baobab arriva. J'avais préparé à cet effet un bel essai traitant de l'influence de l'inconscient sur l'imaginaire et vice-versa. Aussi, je présentais mon billet avec plaisir et sérieux. Le vieux chef le lut lentement. Il me regarda d'un air triste, secoua la tête. Il refusait le prix de ma place. C'était la première fois que le conteur me barrait l'accès à ses comptes. Enfant, il avait toujours pris mon petit papier à l'écriture soignée avec un sourire indulgent. Il m'indiquait ma place sous l'arbre où j'allais m'asseoir en croisant les jambes, attendant sagement qu'il commençât son

Ce jour-là, si j'étais docteur en philosophie, diplômé d'une des plus prestigieuses universités de France, je n'étais plus admis sous l'arbre à compte de mon village. Ma famille, mes amis avaient des yeux anxieux rivés sur moi. Je percevais l'attention que mon père et ma mère laissaient paraître par leur attitude soudain figée. Mes plus jeunes frères, dont l'admiration me rendait confus, semblaient ne pas comprendre ce qui se passait. J'avoue que de mon côté, je fus saisi de surprise. Devant mon désarroi et l'inquiétude palpable de la communauté, le conteur m'interrogea. « Mon fils, qu'es-tu revenu faire parmi nous ?»« Je suis rentré pour écouter vos récits, vieux chef, ai-je répondu très respectueusement. « Eh bien, rentre chez toi et écoute le silence, » me répliqua-t-il, les yeux plantés dans les miens. À ce moment précis, malgré la circonstance, j'ai senti toute l'humanité de cet homme dans son regard. Je retournais donc à la concession familiale au milieu du silence, regardant le cadran de ma montre en or, tournant et retournant mes lunettes à monture d'or. Je méditais sur ma place au village, désormais.

Certes, la vie de notre brousse était simple, mais d'une telle richesse. L'absence de technologie obligeait les villageois à mille et une tâches quotidiennes. Les doigts, les mains, les corps s'activaient toute la journée pour simplement vivre. Chacun avait son rôle à jouer. Personne n'était inutile. Les discours et les plaisirs étaient simples, mais riches d'enseignements. Pourtant, je dénonçais intérieurement les palabres sous l'arbre qui, de mon point de vue, ne servaient à rien par rapport au travail, nécessaire trop souvent, accompli d'ailleurs par les femmes. Mais notre société avait toujours bien fonctionné comme cela. Mon discours sur l'imaginaire et l'inconscient n'était-il pas plus stérile que la réflexion interminable des hommes sur la vie du village ? Seul, dans ma case, je réfléchis un moment aux analyses philosophiques et aux discours que je développais auprès de mes étudiants. Alors je souris, pris un papier et écrivis sereinement cette petite phrase qui s'imposa soudain à mon esprit. La parole est d'argent, mais le silence est d'or. J'apportais ma phrase au vieux chef. Il lut le proverbe, resta perplexe un court instant, puis avant de m'inviter à m'asseoir, il me glissa. Tout à l'heure, viens me parler de l'or. Ce soir-là, j'ai écouté avec une attention toute particulière le conteur de notre village. Il fit de nombreuses pauses dans son récit, posant son regard dans le mien à chaque silence. Ses yeux pétillaient et m'envoyaient des étincelles d'or comme pour me dire « Tu vois, les silences enrichissent et parent les paroles déjà dites. » Je sentais la ramure au-dessus de nous, apaisante, rafraîchissante. Mon amphithéâtre universitaire à l'architecture grandiose me parut lointain et dérisoire à côté de cette voûte de nature. Le sol était tapissé d'une dentelle de lumière que nul souffle d'air ne faisait tressaillir. L'assistance entière semblait captivée par les paroles ainsi que par les silences du vieux chef. Aucun autre gamin de mon enfance avec qui je ramassais le bois pour cuire la boule de mille n'avait quitté le village. Les parents avaient vieilli avec le compteur

suis allé m'asseoir près de cet homme que j'admirais depuis ma jeunesse. Il m'a scruté avec une affection authentique au fond des yeux. J'ai joué avec mes lunettes et souri, pensant à nouveau au cours que je dispensais en discourant longuement dans mon université. Le hochement de tête de celui que je considérais comme le plus grand ami de la sagesse me disait, mieux que des paroles, « Je comprends. » Nous sommes restés ainsi au soleil couchant, étalant son or, nous souriant, sans dire mot. Je savais qu'il mesurait tout le poids des discours de ma nouvelle

fascinaient par leurs idées. Les philosophes occidentaux avaient-ils apporté le bonheur à leurs lecteurs? J'en doutais à l'instant présent. À la nuit tombée, j'ai rejoint ma case, le cœur léger du sourire du conteur. Entre nous, ce grand moment de silence avait rendu notre conversation tout à fait délicieuse. J'avais enfin appris à mesurer le poids des mots. Quelques jours plus tard, lorsque l'avion dans lequel je me trouvais s'est envolé pour me ramener vers mon institut, j'étais certain que plus jamais le conteur ne me refuserait l'accès de l'arbre à conte de notre village.

des années plus tard, alors que j'étais définitivement de retour au creux du Sahel de poudre rose, mon ami m'a appelé auprès de lui. Lorsque le vieux chef a clos ses paupières sur les dernières étincelles d'or de ses yeux, j'ai compris qu'il m'invitait à honorer son rôle de sage conteur sous le grand baobab de notre village. J'ai aussi compris que cette investiture m'autorisait à allier sagesse occidentale et sagesse de notre culture ancestrale. Depuis ce jour, je déroule chaque semaine le grand papier blanc sur lequel je note soigneusement les petites phrases ou jolis mots des villageois qui découvrent avec bonheur mes récits métissés sous l'arbre à conte de notre communauté.

Sous mon arbre, Julien Clerc, et sur ce thème éternel de l'arbre, qu'il abrite nos amours, nos souvenirs, nos palabres ou nos balades contées, qu'importe le continent, qu'importe qu'il soit chêne, hêtre ou baobab, nos racines sont les siennes. Merci à Catherine Kembelec pour sa contribution à nos deux dernières émissions. Je n'oublie pas, bien entendu, l'ami Frédéric Guyon, sans qui rien ne serait possible et qui, aux manettes, a assuré, comme toujours, avec brio et compétence, la réalisation de cette émission. La plume est à vous, c'est fini pour aujourd'hui. Je vous retrouve demain à 20h.

0: Bonsoir à toutes et à tous, une journée étouffante, l'essentiel de l'Hexagone en vigilance orange canicule. Demain même programme, 80 départements en alerte, les fortes chaleurs se décaleront sur l'est de la France. On a atteint 42,5 degrés dans le Cher à Château-Meillan aujourd'hui, 41,7 degrés en Ardèche selon Météo France. Demain sur l'ouest, la Mayenne, l'Indre, l'Indre-et-Loire et les Deux-Sèvres seront en niveau très élevé de risque d'incendie. D'ailleurs, les pompiers mobilisés en Loire-Atlantique, un feu a pris dans l'après-midi proche de Guérande. Une centaine de sapeurs-pompiers sont sur place. Un camping a été évacué. Les Hauts-de-France ne sont pas épargnés non plus. Dans le Pas-de-Calais, un incendie dans une forêt est en cours à Neuchâtel-Ardelot et Dannes. Plus de 200 pompiers luttent contre ce sinistre. Les pompiers qui lanceront une grève fin septembre, les soldats du feu appellent à la manifestation à Paris. Cela fait suite à leur rencontre avec le ministre de l'Intérieur. Ils demandaient davantage de moyens humains et matériels à Laurent Nunez et n'ont reçu aucun chiffre précis. Un projet de loi de modernisation de la sécurité civile va être présenté au syndicat le 8 septembre, selon le ministre de l'Intérieur. En Colombie, des centaines de personnes toujours portées disparues. Le dernier bilan fait état de 265 morts après le tremblement de terre qui a frappé l'ouest du pays lundi. De magnitude 7,4, ce séisme est le plus meurtrier de ce début de siècle en Colombie. Un butin de près d'un million d'euros à Lyon. La police vient de mettre la main sur un lot de matériel de tournage. Un voleur de nationalité libyenne dérobait depuis plusieurs années des caméras, des objectifs et du matériel audio destiné au film. Le suspect se fournissait sur des tournages en se servant dans des fourgons la nuit. Âgé de 25 ans, il a été placé en détention provisoire. Les championnats d'Europe de natation pour finir. Maxime Grousset a décroché l'argent en finale du 100 mètres papillon ce soir. Troisième médaille pour le nageur français. Et autre médaille d'argent chez les femmes, Marie-Ambre Molu a terminé deuxième. Sa compatriote Analia Pigré finit septième. L'italienne Curtis, elle, bat le record du monde. Voilà, bonne fin de journée.
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